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1: La météo pour ce dimanche 20 septembre, l'anticyclone protège les deux tiers sud du pays avec un temps très ensoleillé et chaud l'après-midi. Les températures pour ce dimanche matin, tout d'abord 11 degrés pour Lyon, 12 à Toulouse, 13 degrés pour Strasbourg, Bordeaux et Biarritz, 14 degrés pour Paris, 17 à Lille et Cherbourg, 17 également pour Brest et Perpignan, 18 à Nice et 20 degrés à Ajaccio. Et pour ce dimanche après-midi, 20 à 21 degrés le long des côtes de la Manche, 24 degrés en région parisienne, 25 sur le Grand Est, 26 sur le Centre-Val de Loire et les Pays de la Loire, entre 27 et 28 degrés sur la Nouvelle-Aquitaine, 28 dans la vallée du Rhône, 29 sur l'Occitanie et jusqu'à 30 degrés pour Marseille.
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Il y a plus de 500 000 saisons, le Mont Bleu s'éveilla. Toute la nuit, le volcan maudit cracha ses entrailles de feu sur la horde de Kraou le Sage. À l'aube de l'humanité, à l'aube des temps obscurs, le Mont Bleu n'avait épargné qu'un enfant. Il s'appelait Raon. Et voici que le fils de Kraou le Sage s'élançait encore vers l'inconnu. À la découverte de la profonde et mystérieuse tanière du soleil, à la découverte de la grande horde de ceux qui marchent debout, les hommes. Car apprendre et comprendre, tel était son destin, le destin de Raon, fils des âges farouches.

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1: Bonjour, le rétrosport de la semaine. Football Lyon s'est imposé 2-1 sur le terrain d'Anderlecht mercredi soir pour son entrée en lice en Ligue Europa. Les joueurs de Paulo Fonseca ont rapidement mené 2-0 après une vingtaine de minutes de jeu. Par contre, le Stade Rennais n'a pas réussi à s'imposer sur la pelouse du Sturm Graz, 0-0. De son côté, l'OM se déplaçait sur la pelouse de Beşiktaş à Istanbul en Turquie jeudi soir. Les Fosséens ont vécu une soirée cauchemardesque en s'inclinant lourdement 4-1. Un retour en Ligue Europa difficile pour les joueurs de Genesio qui recevront l'Olympiakos le mois prochain, le 15 octobre. Foot toujours, le RC Lens a annoncé mardi la fin de sa collaboration avec son entraîneur Dino Topmöller. Remercié après un début de saison poussif, malgré un titre au Trophée des Champions mi-août et un premier succès en Ligue des Champions, Yannick Cahuzac l'a remplacé sur le banc face à Monaco vendredi en L1. Une première pour un pays africain, les prochains championnats du monde d'athlétisme en 2029 se dérouleront au Kenya dans la capitale Nairobi. C'est ce qu'a annoncé mardi la Fédération internationale World Athletics. Londres et Rome étaient également en lice, tout comme Munich qui hérite de l'édition 2031. Le grand pays d'athlétisme, le Kenya a fini deuxième au classement général des mondiaux 2025 derrière les États-Unis avec 11 médailles dont 7 d'or. Volés dans une rencontre sans enjeu sportif, les Bleus ont conclu mercredi la phase de groupe de l'Euro par une défaite contre la Roumanie. Après avoir pu mener deux manches à rien, malgré cette défaite, l'équipe de France termine à la première place du groupe D, 2 points devant l'Allemagne, ce qui lui permet de croiser le fer avec le Portugal ce dimanche à Sofia. Handball, le PSG a bien lancé sa saison de Ligue des Champions mercredi soir après le match nul arraché à Aalborg la semaine passée. Les champions de France ont eu le dernier mot face à Zagreb sur leur parquet du stade Pierre de Coubertin. Ils se sont imposés 34-30 au terme d'un match qui aura longtemps été compliqué pour le club de la capitale. Par ailleurs, opposé au FC Barcelone, champion d'Europe en titre, Montpellier s'est incliné d'une longueur 27-28 jeudi soir au terme d'une rencontre accrochée à la Sud de France Arena. Enfin, la Fédération française de basket confirme sa décision de refuser l'intégration de l'AS Monaco au championnat de 3e division. Le champion de France en titre avait sollicité son inscription auprès de la fédération après avoir été interdit de participer au championnat professionnel Elite et Elite 2. Cette porte est donc définitivement refermée. C'est la fin de cette retrospective. Une très bonne journée à toutes et à tous.
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1: Eh ben voilà, nous sommes à Boulgourville.
2: T'es sûr?
3: Mais oui, c'est écrit sur ce panneau.
2: J'hallucine, on s'est même pas perdu.
4: Alors, c'est la fin de l'aventure?
2: C'est pas trop tôt.
5: Ouais.
2: Et on va récupérer les pièces d'or.
4: Ouais.
2: Et en plus, je suis niveau 2.
3: Tu nous lâches avec ça?
5: Alors, on y va?
1: N'empêche, la ville ne correspond pas trop à la description du bouquin.
3: Quel bouquin?
1: Dans le guide du Pistar de la Terre de Fang, c'était marqué « Une magnifique petite cité de caractère à l'architecture remarquable et à la population joyeuse. Son panorama sympathique est agrémenté de plusieurs tours impressionnantes qui défient l'horizon dans une audace tranquille. »
3: Ah bon?
2: Ouais, c'est surtout l'audace de l'auteur qui m'impressionne.
3: Bah oui, parce que je ne vois pas trop où sont ces fameuses tours.
1: Y aurait bien le truc là-bas, on dirait un genre de vieux pigeonnier.
4: Et le machin qui fume un peu plus loin?
3: Ça doit être la cheminée du boulanger.
1: Remarquez, techniquement, s'il y a deux tours, on peut dire qu'elles sont plusieurs.
3: Enfin.
2: Et les cambuses, là, elles tombent à moitié en ruine. C'est parce qu'ils ont pas pris les bonnes pierres.
3: Ouais. Enfin bon, on n'est pas là pour ça.
4: Les histoires de cailloux, c'est bon pour les trolls.
2: N'empêche, les mecs, ils ont utilisé du grès feldspathique. C'est pas terrible, vaut mieux prendre du grès mi-cassé.
3: Bon, t'as fini?
2: Ou alors du granit. C'est toujours mieux, le granit.
5: Nous, on fait nos maisons avec du bois et de la peau d'animal mort.
2: Ouais, mais ça m'étonnerait que ça tienne longtemps, ton histoire, alors qu'avec du granit...
3: On peut parler d'autre chose?
4: C'est quand même génial d'être arrivé.
1: Ah, après toutes ces aventures, ça fait du bien.
2: Vous appelez ça des aventures?
5: On n'a pas beaucoup bastonné.
4: Et voilà, ça recommence.
3: Nous avons traversé un tiers du pays, nous avons bravé des centaines de dangers et nous avons déjoué de nombreux pièges.
5: Hein?
2: Et des fois, vous êtes même tombés dedans... comme des gros nazes.
1: Je te signale que tu étais avec nous.
4: On a trouvé des énigmes.
2: Ça, c'est moi, quand j'ai dit flip.
1: Et moi, j'ai lancé plusieurs sorts.
2: Ouais, mais globalement, c'était nul. Il n'y avait pas de monstres.
3: Bah, on en a vu quelques-uns, quand même.
5: Alors, on y va.
2: Ouais, l'avantage dans tout ça, c'est qu'on va pouvoir revendre un tas de saloperies.
3: Moi, je vais garder mon bidule qui fait de la musique. Ça fait un souvenir.
2: Ah non, hein.
4: Et moi, j'ai toujours la flûte.
2: Et moi, j'ai toujours mon pied pour botter ton cul.
4: Mais
1: Les instruments pourront servir si on retombe sur Zangdar.
3: Y a pas de risque. Y a plus rien d'intéressant à récupérer dans sa tour.
2: Et puis, c'est vachement loin maintenant.
1: Mais on n'avait pas tout visité.
2: Il doit tirer une sacrée gueule depuis qu'on a tout raflé.
3: Ouais.
1: Si ça se trouve, il a changé d'activité. Il a monté une fabrique de chaises.
3: Qu'est-ce que vous avez contre les fabricants de chaises, hein?
2: Bah, rien.
1: C'est juste que... Bon.
5: J'ai soif.
3: T'as raison. Il faut qu'on trouve cette fameuse auberge.
1: C'est pas la peine de courir, hein. On a quand même un jour d'avance.
4: Regardez!
3: Un rouleau de parchemin.
1: Je le prends. Mais ça me rappelle quelque chose.
2: Olé! J'espère que c'est pas l'autre con qui nous demande encore de faire 120 km.
1: Pas de panique. Ah, c'est encore du Menzorien.
3: Alors?
4: Qu'est-ce que ça raconte?
1: Salutations, voyageurs. Je vous félicite car je ne vous attendais pas aussitôt. Mais vous pouvez me retrouver ce soir si vous le désirez. Je vous rejoindrai à l'auberge du Poney qui tousse.
2: Eh ben... Mais comment il sait qu'on est là?
4: Vous croyez qu'il nous observe?
2: Je n'aime pas trop ça.
1: C'est effectivement un peu inquiétant.
2: Cap sur la taverne!
3: Ouais. De toute façon, il n'y a plus que ça à faire.
6: Maître? Vous êtes toujours là? Maître?
5: Oui, oui, j'arrive.
6: Il faudrait marcher un peu plus vite. Je n'aime pas trop cet endroit.
5: Je n'arrête pas de m'empêtrer dans les ronces.
6: Je crois que c'est à cause de vos vêtements. Ils ne sont pas très pratiques pour marcher dans la végétation.
5: Évidemment, je reste au donjon normalement. Je ne suis pas un crétin d'aventurier.
6: C'est pour ça que je disais que votre plan n'était sans doute pas très...
5: Ça suffit.
6: Bon, mais j'entends quand même des murmures bizarres.
5: C'est certainement un lieu maléfique, mais on a l'habitude.
6: Oui, mais bon, le donjon, c'est chez nous, c'est pas pareil. Dites, ça fait presque une journée qu'on marche, vous ne savez toujours pas où on est?
5: Cette ville est désertée depuis au moins 500 ans. Je pense que le dirigeable s'est écrasé à l'ouest de la Terre de Fang. On est sorti de la carte.
6: Ah oui, et il va bientôt faire nuit et on se retrouve paumé dans une cité maléfique millénaire. C'est un peu comme si on était des aventuriers.
5: Oh, hein. Mais ça suffit! Je déteste les aventuriers.
6: Oui, d'accord. Enfin, tout de même, ça serait dommage de tomber sur un monstre.
5: Ce n'est pas possible. Je te rappelle que nous sommes les monstres. Et c'est nous qui faisons peur aux gens.
6: Oui, mais là, si jamais on tombe sur un monstre...
5: Arrête de raconter n'importe quoi.
6: Vous ne croyez pas qu'on est déjà passé par ici?
5: Et non, pas du tout. On n'a jamais vu ce vieux puits avec les gros tentacules qui dépassent.
6: Les tentacules? Les tentacules?
5: Oh zut! On dirait qu'ils bougent.
2: Voilà, c'est encore n'importe quoi cette auberge. Regardez-moi ces chaises, elles sont beaucoup trop hautes.
3: Je ne crois pas que ce soit la faute des chaises.
1: Ça suffit maintenant, on va encore se faire virer, c'est pas le moment.
4: Moi, je trouve que ça sent le vomi.
5: La bière est pas bonne.
2: Ah, taisez-vous.
1: Ah, mais non, les saucisses ne sont pas trop courtes. C'est la taille normale d'une saucisse.
2: Il faut se calmer maintenant. Je vous rappelle qu'on est ici pour gagner une fortune.
4: Et moi, j'aimerais bien être assise plus loin du nain.
3: Alors non, s'il vous plaît, on ne commence pas.
2: La raison du plus fort, c'est toujours celle du nain.
4: Hein ?
3: Mais qu'est-ce que tu racontes ?
2: Bah, c'est de la philosophie naine. Vous pouvez pas comprendre.
5: Hein ?
4: Ça existe ? N'importe quoi !
2: Mais si, y a un gars chez nous qui écrit des petites histoires et y a des phrases intelligentes à la fin.
1: Des phrases intelligentes ?
3: J'ai des doutes.
2: Eh ben, c'est ça qu'on appelle de la philosophie.
1: J'ai du mal à imaginer.
2: Eh ben, par exemple, y a l'histoire d'un humain qui est perdu dans une mine. Et à la fin, y a une phrase qui dit... On a toujours besoin d'un nain plus petit que soi.
1: Ah bon ?
3: Parce que nous, on pourrait s'en passer.
4: Et puis les nains, c'est forcément plus petit.
2: Il y a aussi celle qui finit comme ça. Il ne faut pas vendre la peau du gobelin avant d'avoir posé les pièges.
5: C'est compliqué.
3: Eh ben.
2: Et puis il y en a une que j'aime bien aussi. Rien ne sert de courir dans la mine, il faut partir au bar.
1: C'est philosophique ça.
2: Bah ouais, mais c'est pour éviter qu'on se perde.
3: La vache, faut s'accrocher quand même.
1: C'est drôlement subtil.
2: Ouais, sinon il y a celle-là que j'adore. Patience et longueur de pioche ont plus de force que les haches.
1: Qu'est-ce que c'est que cette connerie ?
3: Alors là, ça ne veut carrément rien dire.
2: C'est parce que vous êtes des humains. Mais en fait, ça explique qu'il ne faut pas essayer de casser les cailloux avec les haches, parce que c'est pas fait pour ça.
4: Moi, je connais une phrase comme ça aussi.
2: Ah ouais ?
4: Et oui, on fait aussi de la philatélie chez les elfes. La phrase, elle dit « Tant va la cruche au nain qu'à la fin, il vomit.
2: » Ah non, ça c'est pourri.
5: J'ai rien compris, ça m'énerve.
3: En tout cas, ça nous change un peu d'avoir une vraie discussion culturelle.
7: Je peux m'asseoir ?
3: Ah, bon sang, mais c'est vous ?
4: Bonsoir.
2: On a failli attendre.
7: Contre Théogal, mage de 12e niveau, ordonnateur de la BHQ
3: de Swimaf. Oui, on sait. On est bien content de vous voir.
2: Et moi, j'ai deux mots à vous dire.
7: Je vous présente également Glubi, un gnome des forêts du Nord.
3: Je ne l'avais même pas vu.
4: Il est mignon.
1: Flibidi, à toi aussi.
7: C'est mon plus fidèle serviteur, mais je ne comprends rien à ce qu'il me raconte.
2: Vous essayez de détourner le sujet.
7: Écoutez, écoutez, je sais ce que vous allez dire. Vous êtes mécontent d'avoir subi cette extension d'aventure.
3: Exactement.
2: Ouais.
1: Voilà.
7: Hein ? Mais j'ai eu des problèmes. Enfin bon, vous avez la statuette ?
2: Évidemment.
5: Elle est dans mon sac.
1: Je me demande bien quel genre de problème peut rencontrer un mage de niveau 12.
7: Figurez-vous que quelqu'un s'est introduit dans mon donjon et m'a dérobé une statuette de Gladolfora.
2: Ah, c'est trop con.
3: Merde alors. Ça me rappelle un truc, cette histoire.
4: Mais qu'est-ce que ça peut faire ?
7: J'ai besoin des 12 statuettes pour m'occuper de la prophétie, et j'en avais déjà 11. C'est pour ça que votre statuette est la 12e.
3: Oui, ça c'est simple, on avait compris.
4: Mais non, moi je ne savais pas.
7: J'ai perdu du temps à essayer de retrouver ces voleurs, mais sans succès, pour le moment.
3: Bon, de toute façon, ce n'est pas vraiment nos affaires. Maintenant qu'on est là, vous avez des pièces d'or ?
7: Oui, oui, bien sûr. Alors par contre, comme votre statuette n'est plus la 12e, je pensais vous la racheter pour 6000 pièces d'or.
2: Hein ? C'est même pas la peine d'y penser.
3: Vous êtes malade ?
7: Non mais attendez,
2: je vous garantis que vous allez nous donner nos 8000 pièces d'or, ou bien je vais mettre le feu à la taverne. Ensuite, je vais mettre le feu à la ville. Et pour finir, je vais brûler toute la terre de Fang jusqu'à ce qu'on ait reçu chaque pièce d'or que vous nous devez.
1: Faudrait pas nous prendre pour des débiles.
3: Ouais, ça va bien les arnaques, hein.
7: Ah oui, je me doutais bien que ça allait causer des problèmes.
3: Des problèmes ?
5: Ça va chier !
3: Et on a fait une semaine d'aventure en plus.
2: Et moi, j'ai calculé qu'avec le prorata du temps passé, on devait percevoir une augmentation de 432% du pécule de départ, ainsi qu'un bonus de...
7: D'accord, d'accord. Ça ira, je vous donne 8000 pièces comme prévu.
3: À la bonne heure.
5: Ouais.
4: Mimili.
7: Libérez la statuette, et je relâche le magot.
2: Montrez-nous les pièces.
1: Vas-y, donne la statuette.
5: Ok.
7: Pour la somme, je vous ai aussi mis des lingots de beryllium. C'est plus pratique à transporter. Et voilà !
3: Hein ? C'est normal, ça ?
2: Ouais, y a pas de souci. Chaque lingot de beryllium vaut 500 pièces d'or. Et puis c'est du bon métal, ça.
1: C'est vrai que 8000 pièces, ça fait lourd.
7: Vous avez 3000 pièces en monnaie, et le reste en lingots.
3: Et voilà la statuette.
7: Merci ! Dommage que ce soit la 11e.
2: Ouais, mais nous, on s'en tamponne la nouille avec une pelle.
3: C'est l'argent qui nous intéresse.
7: Bon, eh ben, je vais vous laisser. J'ai du travail.
2: Il faut que je vérifie la somme.
7: Comment ?
1: Mais qu'est-ce que tu vas faire ?
2: Eh ben, je vais tout recompter et vérifier les pièces une par une. Il s'agirait pas de se faire rouler.
4: Oh là là !
3: Mais ouais, il a raison.
7: Mais ça ne risque pas d'être un peu long tout ça ?
2: Moi, je m'en fous. J'ai de la bière et j'ai tout mon temps. Allez hop, c'est parti.
3: Bon, ben, je vais commander du pinard alors.
2: Celle-là, c'est bon. Celle-là, c'est bon. Celle-là, c'est bon aussi. Celle-là, c'est bon. Et encore une. Et encore une.
5: C'est chiant.
2: Et encore une.
1: Courage, plus que 2988 pièces à vérifier.
2: Et encore une.
3: J'aime bien le bruit des pièces, moi.
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1: Nouvelle tendance, les objets connectés.
2: Bonjour à tous, on parle objet connecté aujourd'hui avec X-Sense, du thermomètre au détecteur connecté, un écosystème pour surveiller la maison. Après avoir testé le thermohydromètre Stoa et sa station, eh bien, trois nouveaux capteurs de l'écosystème X-Sense. Alors, fuite d'eau, monoxyde de carbone ou encore hausse anormale de température. La marque propose donc de surveiller toute la maison. Les tests ont permis de découvrir un écosystème plus vaste qu'un simple thermomètre connecté. Relié au Wi-Fi, cette station sert de relais entre une application et les capteurs radio de la marque. Elle peut accueillir jusqu'à 50 appareils. Détecteur de fumée, de chaleur, de fuite d'eau ou de monoxyde de carbone se retrouve donc ainsi dans la même application disponible sur iOS et Android. Tous ne suivent toutefois pas la même logique. Certains nécessitent la SBS50, tandis que d'autres se connectent directement au Wi-Fi, sans aller jusqu'au test complet, puisque le fonctionnement reste identique au thermohydromètre connecté. Trois autres de ces appareils, le Stoa constitue donc la porte d'entrée la plus paisible dans cet univers, avec un écran de 2,7 pouces qui affiche la température et l'humidité en grand caractère, avec un indicateur de confort. Il peut être posé à plat, incliné ou sur pied, ou même accroché au mur. L'autre test, la simplicité de l'application, puisque celle-ci conserve les mesures par heure. La SBS 50 peut alors sonner ou envoyer une notification si une pièce devient trop chaude. En tous les cas, eh bien, cette application est disponible à 24,99€ et 89,99€ pour les 4 capteurs avec la SBS 50. On se retrouve très vite avec d'autres objets connectés à découvrir.
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Bonjour les petits enfants. Comment ça va-t-il? On est content de retrouver Mangano-sama. Quoi? Il est ridicule le costume de Mangano-sama. Mais pas tant que ça. Puisqu'aujourd'hui, il a décidé de vous téléporter directement dans l'univers de... Ah non, c'est pas ça. Ah, pas ça non plus.

0: garçon japonais, Nobi Nobita. Nobita était ce que l'on pouvait appeler un bon à rien. Mais un jour, il allait voir sa vie bouleversée par l'arrivée d'un spécimen un peu plus curieux.
1: Qu'on dit bien, cette année va se passer sans aucun souci.
2: Moi, j'en suis pas si sûr. Dans 30 minutes, Nobi Nobita va se fendre. Et dans 40 minutes, il sera en proie aux flammes.
1: Mais qui parle? Sortez de là! Je vois personne, ça me plaît guère.
3: C'est moi qui ai parlé. Tu m'en veux?
1: T'es quoi? D'où tu sors? Pourquoi? Mais comment t'as fait pour sortir du tiroir?
3: T'arrêtes là? Tu poses trop de questions. Et puis, c'est pas important tout ça. Ce qui compte, c'est que je viens pour te sauver.
1: De la pendaison et des flammes? C'est ça?
3: Oh, ça, c'est pas grand chose. De toute façon, jusqu'à ta mort, il t'arrivera que des embrouilles du genre.
1: Quoi? N'importe quoi! Personne peut connaître l'avenir!
3: Et pourtant aussi! Et tu veux savoir pourquoi? Et c'est quoi ça?
1: Ça? C'est du mochi!
3: Ça a l'air bon! C'est la première fois que j'en mange! Merci bien! C'était excellent!
1: Non mais je voulais quoi cette bestiole au juste? Mais qu'est-ce que... Je suis nul! J'ai dû rêver! Mais pendre! N'importe quoi!
4: Doraemon!
5: Ben, il est où Doraemon? Ah, ça va? Doraemon t'a expliqué? Il va s'occuper de toi maintenant! Désolé, mais moi je vais pas pouvoir rester! Hein. Tu verras, c'est pas le must des robots, mais bon, ce sera largement suffisant pour toi! Hein. Faut dire qu'avec ta poisse, papy, nul en tout! En sport! Dans les études, et même pour le Janken, t'es nul. Et en grandissant, ça va pas s'arranger, hein. Heureusement, Doraemon est là maintenant, hein, papy?
1: Attends, pourquoi tu m'appelles papy?
5: Ah, je vois, Doraemon t'a pas expliqué.
3: Mais non, désolé.
5: Alors, je reprends. Tous les deux, on vient du futur. Et notre machine temporelle a atterri dans ton tiroir.
1: Quoi?
3: C'est Washi et donc ton arrière petit-fils.
5: T'es donc mon arrière-arrière-grand-père.
1: Mais je peux pas avoir de petit-fils à mon âge.
3: Pas très malin, hein?
5: Que veux-tu? Un jour, tu vas devenir adulte.
1: Ben oui.
5: Et puis, tu vas te marier.
1: Oh!
5: Ouais, dans 19 ans même.
1: C'est vrai? Avec qui? Avec Shizuka?
5: Ah non! Avec Jaiko!
1: Jaiko? La sœur de Jagan? Non, pas Maya! Je veux pas! Je l'aime pas, elle!
5: J'y peux rien, moi!
3: On lui montre les photos?
5: Tiens, une photo de ton mariage! Et là, c'est avec vos enfants!
1: Vous dites n'importe quoi! Dégagez!
0: Ce char robot bleu venu du futur, ce Doraemon, allait avoir pour mission de garantir à Nobita une vie plus sereine. Et c'est sa poche qui l'y aiderait.
3: Alors comme ça, Suneo t'a vu casser le vase et il essaye de te faire chanter. Tu vas voir, ça va pas se passer comme ça, crois-moi.
1: Heureusement que t'es là, Doraemon. C'est le meilleur, merci.
3: T'en fais pas, je peux tout faire. On va d'abord aller voir ce vase avec ça. Allez hop, direction l'école. Il est où ce vase alors?
1: Normalement il est à la poubelle.
3: Et hop, un petit coup de laser au conducteur. Et voilà, plus rien à craindre.
1: Ouais, t'assures, merci. Je me sens bien mieux de pouvoir oublier.
3: T'as pas autre chose à faire de plus constructif?
1: Moi aussi. Ce Néo m'a demandé de tondre son jardin.
3: Non, ça y est. En colère après lui, plutôt?
1: Ben, maintenant que tu le dis, c'est vrai que ça m'énerve ce qu'il m'a fait.

0: on pourra s'aider.
1: Hé, hey, on va pas laisser faire ça, hein.
2: C'est notre Shizuka.
1: Ouais, faut surtout pas la laisser en habitat. On va voir. Allez, Shizuka, viens faire tes devoirs avec nous.
2: Oui, on t'aidera plus qu'un habitat, c'est sûr.
3: J'en ai marre. Shizuka va aller chez eux maintenant. J'étais tellement heureux qu'elle vienne.
4: C'est comme si j'avais demandé en premier, non? C'est bon?
3: Oui, mais ils vont insister. Et tout. De toute façon, j'ai plus envie de travailler, alors. C'est quoi?
4: Si t'écris un truc dedans, ça va le réaliser.
3: T'es sûr? N'importe quoi.
4: Ouais, même si ça paraît impossible. Tu vas voir.

0: c'est pour vous. Attends, mais c'est pas possible!
1: J'étais dans le quartier pour une réunion, et j'ai un vieux copain. Il s'est réorienté, il est devenu pâtissier. Il a insisté pour me donner des dorayaki.
2: Hormis sa fantastique poche permettant d'obtenir des objets hors du commun, Doraemon disposait également d'une faculté qui faisait rêver la Terre entière.
1: Mais puisque je te le dis, c'est toi qui m'as demandé en mariage!
3: N'importe quoi, c'est toi qui m'as supplié!
1: Mais non!
4: Allez, on va vérifier ça. Avec la machine temporelle.
5: Non mais tu sais, Doraemon, même si on trouve qu'il dit la vérité, ça n'arrangera peut-être pas les choses.
4: Nous y voilà, le 3 novembre 1959.
5: Oh regarde, c'est maman, en jeune.
4: Elle? Non.
5: On dirait qu'elle attend quelqu'un.
3: Mais qu'est-ce qu'il fait, je m'en sens. C'est lui qui me demande de venir pour parler et il est même pas encore là. Oh, pratiquement une heure de retard en plus.
5: Comme d'hab, papa est à la bourre.
1: Ah, Tamako, désolé.
3: Nobisuke, enfin.
1: C'est ma montre qui ne marche plus. Une vraie cacaille.
3: Hé, hey, mais c'est moi qui t'ai offert cette cacaille. T'as toujours des excuses bidons.
1: Ah, désolé, attends-moi. Mais ralentis! Tu vas trop vite!
3: Bon, allez, j'arrête de le faire marcher. Allez, j'arrête de te faire la tête. C'est quoi que t'avais d'important à me dire?
1: Comment elle ose! Je pensais pas qu'elle était comme ça. Je vais te dire que je voulais la demander en mariage.
6: Aïe, aïe, aïe.
3: Alors, dis-moi ce que tu voulais me demander. Dieu! Nobisuke! Où t'es? Quoi?
6: Allez, s'il te plaît.
3: Quoi? Quoi? Quoi? Ça fait 5 minutes qu'il est sans moi?
7: Et il est déjà en train de draguer une autre fille! Je pensais pas qu'il était comme ça! Je veux plus jamais le revoir!
8: Merci à toi, frérot!
1: Ah, si on m'avait dit que j'allais me faire soutirer de l'argent par ma frangine aujourd'hui... Bah, elle est où Tamako maintenant?
2: Comme vous le voyez, les péripéties de Nobita et de Doraemon sont loin d'être tarées. Et si vous voulez en savoir davantage sur ce personnage emblématique du manga, n'attendez plus et foncez lire la suite. Moi, je vous laisse, car j'ai pas mal de rangements à faire dans ma poche et... j'espère ne pas y trouver de sales surprises. À bientôt pour de nouvelles aventures encore plus fabuleuses.

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1: Ténèbres d'un sec, nulle part, le vent n'arrête de souffler. Takahashi Maso.
2: Lioiki Tenkai, Lioiki Tenkai.

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0: 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Diffusé en 1989, ce générique au rythme pop-rock donne immédiatement le ton de la série, entre humour, arts martiaux et quiproquo. Grâce à son énergie communicative, il est rapidement devenu l'un des openings les plus appréciés des fans. 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Adapté du manga de Rumiko Takahashi et produit à l'origine par Studio Deen, Ranma 1/2 est devenu un véritable classique de l'animation japonaise. Son succès est tel que, plus de 30 ans après sa première diffusion, la série a bénéficié d'une nouvelle adaptation en anime, permettant à une nouvelle génération de redécouvrir les aventures de Ranma Saotomer. 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

0: bienvenue.
1: Il est 19h.
2: Cette histoire s'est déroulée il y a très très longtemps, à l'époque des mythes et des légendes. Les dieux étaient mesquins et cruels. Ils prenaient un malin plaisir à faire souffrir les hommes. Un seul homme a osé les affronter. Hercule. Hercule possédait une force que le monde ne connaissait pas. Une force que seul le pouvoir de son cœur pouvait surpasser. Mais il était poursuivi par la rancœur de sa belle-mère, Héra, la toute-puissante reine des dieux. Les opprimés, les malheureux, n'étaient plus seuls. Ils avaient enfin un espoir, Hercule.

0: Bon bah ouais.
1: La paix n'est pas de ce monde. Voilà la triste réalité. Et la réalité est semblable à ce fleuve. On pourra toujours tenter de l'endiguer. Elle finira par tout engloutir sur son passage, impitoyablement.

0: こんばんは。
1: La météo pour ce lundi 21 septembre, beau temps généralisé sous l'effet d'un puissant anticyclone. Le soleil s'impose après dissipation des quelques brouillards matinaux. Les températures pour ce lundi matin, 14 degrés pour Cherbourg, Brest, Lille et Paris, 14 également pour Orléans et Dijon, 15 degrés pour Strasbourg et Lyon, 15 également pour Toulouse, Bordeaux et Biarritz, 17 à Nice, 19 à Marseille, 20 degrés à Perpignan et 21 pour Ajaccio. Et pour ce lundi après-midi, 21 degrés sur la Normandie et les Hauts-de-France, 21 également en Alsace, 23 sur la Bretagne et la région parisienne, 25 degrés sur le centre-Val de Loire et les Pays de la Loire, entre 27 et 29 degrés sur la Nouvelle-Aquitaine, 28 à 32 le long de la Méditerranée et 30 degrés attendus sur l'Occitanie.
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0: Bonjour, bonsoir à toutes et à tous et bienvenue dans ce nouvel épisode de Nuisance Gaming Plus, l'épisode d'août 2026, 28e numéro de notre podcast, toujours autant révolutionnaire. Je suis avec la team historique, la team des nuisants, qui est composée évidemment de moi-même, mais pas que, et surtout peut-être de Mikael. Bonsoir Mikael, comment ça va ?
1: Bonsoir tout le monde, ça va très bien, la Coupe du Monde est terminée, je suis revenu à un rythme de vie normal et tout va au mieux dans le meilleur des mondes.
0: Et oui, c'est vrai que ça s'est terminé un peu tristement pour nous, mais c'était cool à suivre en tout cas. Comme je l'avais dit la dernière fois, je me suis un peu remis dans le foot avec ça et c'était vraiment très plaisant à suivre. Et surtout, j'ai beaucoup aimé la petite finale avec tous ces buts. C'était assez incroyable, même si on a perdu. Mikael étant présenté, je suis également obligé de présenter mon cher ami Monique. Bonsoir, comment ça va, Monique ?
2: Bah écoute, ça va. Il fait encore un peu chaud. Je m'excuse auprès des auditeurs. Voilà. Il y a le ventilateur qui est derrière.
0: Les bruits, tout ça. En vrai, je pense que ça ne s'entend pas tellement parce qu'avec la suppression de... Enfin, le noise gates, globalement, ça marche plutôt bien. Pour les bruits de fond un peu constants comme ça.
2: Bah, ils l'entendront normalement au moment où je parle, mais c'est tout.
0: Oui, c'est ça. C'est uniquement quand tu parles, quoi. Ouais. Mais oui, après, effectivement, moi, je souscris. C'est étouffant. Même si là, ça va baisser un peu dans les jours à venir, on a eu encore des 32, 34, c'est une dinguerie. Sachant que moi, j'étais en vacances pendant un mois au Canada où il faisait genre 20 degrés, c'était un banger absolu. Je suis arrivé à Paris, il faisait 30 degrés, j'étais au bout de ma vie, quoi, c'était assez horrible. Donc bon, force à vous les gens qui supportaient ça et on est ensemble. On va parler de jeux vidéo aujourd'hui, comme d'habitude, avec un petit programme avec des actus qui ne sont pas forcément très réjouissantes, on va dire. Mais bon, il faut qu'on en parle. 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Et sur ces belles paroles, je crois qu'il est temps d'attaquer notre première et grosse rubrique, qui est la rubrique Actu. Et après, évidemment, on aura les chroniques, le petit entracte ludique, tout ça. Et la rubrique hors-jeu pour finir, mais on va commencer par les actus juste après le jingle. C'est parti. Donc, les actus, j'ai essayé de réunir ça de manière un peu, on va dire, cohérente. On va commencer par les actus un peu plus industrie hardware. Avec évidemment la première que j'ai retenue, c'est l'explosion, je pense qu'il n'y a pas d'autre terme, des prix de la Xbox Series en Europe. C'est effectif dès maintenant, puisque le podcast est tourné, on est le 5 août, les prix sont déjà officiels. La Series S à 512 Go de stockage passe à 500 €, avec 1 Tera c'est 600. La Series X, donc, qui est l'équivalent pour le coup de la PS5 en termes de gamme de console, en termes de puissance, c'est à peu près équivalent. On est sur du 750 € sur la version entièrement numérique, donc sans CD, sans lecteur de Blu-ray, et 800 € donc pour la lecteur physique. Donc la Series X, on va dire, la plus intéressante pour beaucoup de gens qui nous écoutent, j'imagine. Qui sont encore un peu attachés à ce physique, même si on en reparlera, ça sent la fin quand même pour tout ça. Évidemment, Xbox a justifié tout ça par l'explosion des coûts de la RAM, du stockage, et toutes les consoles ont augmenté de prix, que ce soit la PS5 ou même la Switch 2. La Switch 2 qui passera donc à 500 € au 1er septembre, qui reste du coup la console entre guillemets la moins chère avec la Series S. Mais bon, est-ce que la Series S est encore intéressante à ce prix-là ? Mikael, je sais que ça t'avait beaucoup fait réagir, cette augmentation. Qu'est-ce que t'en penses?
1: Bah, en fait, sans même tomber dans les justificatifs par rapport au prix de la RAM, etc., moi je suis pas là pour juger du bien fondé de la décision de Microsoft, je constate simplement la gueule du marché et je me dis, mais aujourd'hui, qui achète une Series S 512 Go à 500 €? Mais
0: Bah oui.
1: surtout, qui achète cette console à 600 € en 1 Tera? Mais vraiment, c'est une interrogation absolument totale pour moi. Je comprends limite plus qu'on se paye une Series X à 750 ou 800, mais la Series S, qui était censée être une console accessible et qui aujourd'hui est plus que jamais une console dépassée technologiquement, elle te
0: Ah bah
1: vaut
0: oui.
1: un prix mais complètement dingue. Donc je trouve qu'en fait le positionnement tarifaire de cette console aujourd'hui fait encore moins sens qu'à l'époque, parce que en fait c'est un luxe quoi qu'il arrive. Je vais pas dire que payer 500 ou 750 € c'est la même chose, c'est quand même une différence importante.
0: Bah, c'est un tiers, quoi.
1: Mais si t'as vraiment pas de budget, je pense que de toute façon tu vas t'orienter ni sur l'une ni sur l'autre. Tu vas essayer de trouver des moyens alternatifs, aller sur d'autres marchés, penser à de l'occasion, aller sur d'autres machines aussi. Mais du coup, je trouve ça complètement ouf. Et c'est quand même assez fort de se dire, de manière générale, si on sort du contexte Xbox Series X, Series S, qu'on est sur une génération, peut-être la première de l'histoire, où en fait l'achat Day One était un achat raisonnable. On dit tout
0: Bah
1: le temps
0: écoute,
1: que c'est l'achat passionné qu'on regrette si
0: mais
1: on
0: oui,
1: regarde simplement les tarifs, mais là, c'est fou.
0: carrément. Après, comme dirait notre cher Manu Mac, qui aurait pu prédire? C'est un peu ça. C'est-à-dire que bon, en ayant acheté pour le coup la PS5 Day One, la Switch 2 Day One, etc., etc. Bon, j'ai pas de Xbox, Dieu m'en préserve. Mais bon, tu peux pas savoir au moment où t'achètes la console que ça va exploser de prix 5 ans après, alors qu'on est vraiment sur la fin de vie de la console. Et je pense que cette décision, quand bien même elle est totalement justifiée peut-être par des augmentations réelles et substantielles des coûts de production, eh ben je pense que le fait qu'on arrive quand même sur la fin de la gêne et que quoi qu'il arrive pour Xbox, la partie est perdue. Pour Sony, la partie est gagnée et ils continuent d'ailleurs de vendre des consoles de manière assez impressionnante. On le verra un peu plus tard dans l'émission. Mais bon, bref, tout ça pour dire, je pense qu'il y a un peu moins de scrupules peut-être à se dire, bon, bah, de toute façon, là, c'est la fin. On va se projeter sur la génération suivante. On peut
1: Ah
0: exploser le
1: ben,
0: prix de
1: en
0: celle-là. Mais
1: fait,
0: bon,
1: moi,
0: en tout cas, c'est sûr que pour la suite, ça augure pas du meilleur, quoi.
1: c'est ce que je vous avais dit en MP. En fait, j'ai l'impression qu'ils font même plus semblant pour cette génération, mais qu'on se rende bien compte des choses. Parce qu'il y a eu des hausses successives, il n'y a pas que celle-ci. Quand elle a été lancée, cette console, en 2020, elle
0: Elle était à
1: valait
0: 300 balles, je
1: 300
0: crois.
1: balles. Ben ouais.
0: 300 balles, ouais. Elle a
1: Et
0: multiplié par deux quasiment.
1: ben ouais, ça fait une augmentation de, je sais pas, 60, 70%, je veux
0: Ouais.
1: dire 65 pour couper la poire en deux. Enfin, 65% d'augmentation sur le prix d'une console, alors qu'on parle de matériel informatique qui, par définition, est moins intéressant 5 ans après sa sortie, enfin 6 ans même qu'à l'époque. C'est
0: Bah ouais.
1: complètement fou, quoi. Vraiment, je remercie tous les jours mon choix d'acheter une PS5 relativement rapidement. Et je suis très curieux de voir comment ils vont gérer le passage de génération, parce qu'en fait, si tu fais une console véritablement plus puissante, elle est complètement hors marché.
0: Bah, hors marché, on pourra en rediscuter peut-être à l'occasion d'un futur bonus sur le jeu vidéo est-il un loisir de riche? C'était un peu la question que je voulais qu'on aborde, mais on en parlera la prochaine fois. Mais enfin, c'est-à-dire que le nouveau, de fait, ça crée un nouveau marché, ou en tout cas, ça crée un nouveau segment, un nouveau positionnement. Il y aura toujours des gens pour acheter des
1: Oui.
0: consoles, même à 1 000 euros, tu vois, ou 1 200 euros.
1: Mais tu vois, c'est marrant de se dire qu'en fait, on peut se dire les news qu'on voit régulièrement passer en mode oh, la PS6, ça coûtera plus de 1000 euros et tout. Ça fait très titre de youtubeur alarmiste, mais en fait, pas du tout, parce que la PS5 Pro, elle est déjà à 900 balles. Je sais pas si on
0: Oui,
1: se rend
0: elle
1: compte,
0: était
1: quoi.
0: sortie à 800 € et elle est passée à 900, ouais, c'est ça.
1: 900 balles pour une PS5 Pro qui est une amélioration relativement mineure d'une console sortie il y a déjà pas mal de temps, quoi.
0: Ouais, mais en même temps, on va y venir. Et je vais d'abord passer la parole à Monique, parce qu'il nous a pas encore donné son avis sur ça. Mais quand tu vois le prix des PC gamers, en même temps, c'est presque un deal qui reste malgré tout et de façon presque hyper bizarre, mais ça reste presque intéressant, quoi. Bref. Monique, du coup, sur cette explosion des prix de la Xbox, est-ce que tu as quelque chose à nous dire ?
2: Dans l'idée, je pense que le modèle qui est quand même vraiment finito, c'est le modèle S. Le modèle S qui est quand même assez particulier parce que c'était un modèle entrée de gamme. J'ai pas beaucoup d'exemples de consoles qui est accueilli comme ça des versions amputées de certaines fonctionnalités, tu vois, je crois à part la PS3 et encore ça s'est fait de manière un peu particulière et donc tu vois, je pense que c'est ça aussi qui fait que le prix c'est là où il passe le moins parce que tu vois le modèle milieu de gamme donc la Series X quoi. C'est moins choquant, tu vois, genre 800 balles, bon, ça fait mal au cul, on va pas se mentir.
0: C'est quasiment le prix de la PS5 Pro, quoi. C'est le prix de la PS5 Pro avant augmentation.
2: C'est pas le... Ouais, mais c'est pas le prix de la PS5, elle a combien maintenant la PS5 ?
0: Non, la PS5, elle est à 600, je crois.
2: Elle est qu'à 600, la PS5, ok.
0: Ouais, il me semble que c'est 600, ouais. 600 ou 650, mais la version de base, je crois qu'elle est à 600. Ou même 550, hein.
1: Je crois que c'est 650, si j'ai pas de conneries.
2: Ouais,
0: on va vérifier ça en direct.
2: C'est ça, c'est du coup, j'ai pas hyper bien suivi et tout machin. Mais oui, non, mais la Xbox, c'est vraiment cuit, quoi. Parce qu'au moment, on va dire, il y a 5 ans, t'as acheté une Xbox Series, c'était parce que t'avais eu une Xbox One et tu voulais conserver ton catalogue. C'était ça la raison d'acheter une Xbox. Là, on est 5 ans plus tard. Les gens qui devaient acheter une Xbox, ils l'ont déjà acheté. Là, l'augmentation de prix, à mon avis, c'est aussi parce qu'ils vont drastiquement réduire la production de consoles et faut peut-être rentabiliser. Enfin, le peu de consoles qu'ils font, il faut qu'ils marchent beaucoup dessus, peut-être. Il y a peut-être aussi ça, il n'y a peut-être pas juste le coût des matériaux parce que. Bon, voilà.
0: Oui, non, et puis comme tu dis, la game est tellement finito dans tous les cas que ça n'a plus vraiment d'intérêt pour eux de jouer sur... tu sais, il y avait une idée à un moment donné dans le jeu vidéo que les constructeurs ne margeaient pas forcément énormément sur les consoles, mais que c'était une porte d'entrée pour ensuite, sur les jeux, etc., les accessoires, machin, que tu allais vraiment faire de l'argent sur ça. Maintenant, tu sais très bien que le parc installé, il ne va pas beaucoup évoluer.
2: Après, c'est encore...
0: à quoi ça sert de faire ça quoi.
2: En vrai, c'est encore le cas quand même parce que le vrai pognon, c'est quand même les abonnements qui eux aussi ont pas mal augmenté cette génération
0: ouais.
2: Parce que aux constructeurs, ça leur coûte pas grand chose, on va dire, fournir 50 services en ligne versus une console.
0: En
2: termes
0: sûr,
2: de coût, ouais. Je pense que c'est même pas comparable.
0: Il n'y a pas de matériel dans un sens, donc forcément...
2: Disons que c'est des services qui... Enfin, bref, c'est pas qu'une question matérielle, c'est juste que... toi, il pourrait y avoir des services de fou malade
0: Oui, t'as un coût serveur et tout, à évidemment prendre en compte, mais par rapport à une production physique avec des composants, etc.
2: C'est ça, on est d'accord, c'est de la plaisanterie, quoi.
0: Bah oui, ça, c'est le coût est dérisoire. Mais pour le coup, sur le cas de Sony, je crois pas que l'abonnement ait explosé récemment.
2: Il y a quelques années.
0: Il y a quelques années. Non, mais il y a quelques années. Mais ça n'a pas augmenté, genre là, dans les derniers mois.
2: Non, j'ai dit au cours de cette génération, parce que je ne me souviens plus du tout de quel.
0: Mais en fait, ce qui s'est passé, c'est qu'ils ont switché, il n'y avait que le PlayStation Plus normal, et en fait, ils ont créé une gamme de plusieurs trucs.
2: Exactement.
0: Dont un premium est extrêmement cher. Mais,
2: c'est ça.
0: Mais en tout cas, oui. L'abonnement, on le verra d'ailleurs pour le résultat de Sony, l'abonnement est quand même un élément qui est à prendre en compte dans leurs résultats, qui sont très positifs. Et ça, on va le voir tout de suite. Juste après qu'on ait parlé justement de cette question aussi d'une augmentation substantielle, mais plutôt côté PC pour le coup, c'est les cartes graphiques, donc les dernières Nvidia RTX de la gamme 5000, donc l'architecture Blackwell, qui va augmenter de 20 à 30% en fonction des territoires. Mais globalement, c'est quand même une grosse, grosse augmentation. Par exemple, en Corée du Sud, la 5090, qui n'est pas forcément la référence, parce que c'est vraiment... Ça a toujours été les cartes graphiques overkill, beaucoup trop chères, etc., mais elle passe quand même la barre surréaliste des 5 100 $ pour juste la carte graphique, ce qui est, je crois, est du jamais vu pour des cartes graphiques grand public.
2: Dans ma tête, ça valait 2000 balles. J'avoue que je suis plus du tout à jour.
0: Ouais, bah je crois que c'était sorti aux alentours de 2000, hein, je crois. Je dis peut-être une connerie, mais en tout cas, la 4090, c'était dans ces eaux-là. C'était 1800-2000. Peut-être la 5000 était déjà un peu plus chère. Mais...
1: Ouais, ah non, ouais. La 5090, elle a été lancée à 2000 balles. Hein.
0: Ouais, c'est ça. C'était
2: ouais,
0: 2000
2: donc
0: balles.
2: C'est ouais. Pas 20-30% d'augmentation. C'est...
1: Mais attends, je comprends pas comment on est
0: passé.
1: Non,
0: mais passé... là, c'est en Asie, là. C'est en,
2: ah,
0: c'est en Corée du Sud.
2: Oui, c'est vrai.
1: Oui, non, c'est parce que spécifiquement, il y a des prix différents là-bas pour des raisons X ou Y.
0: Apparemment, mais je sais pas le prix en Europe ce que ça donnera. Faudrait vérifier le prix
2: c'est
0: Europe.
2: C'est peut-être la Suisse de l'Asie, hein, la Corée du Sud. Hein.
0: Bah, il y a moyen. J'avoue que je suis pas spécialiste de la Corée du Sud pour le coup, mais en tout cas, voilà, c'est quand même putain. Ici, je vois qu'il y a des larges, il y a des choix quand même à 5000 balles, ouais.
1: Ouais, alors sur, vérification en direct. Je suis sur le site d'Nvidia.
0: Oui, et bah vas-y, regarde-nous ça.
1: Et en fait, sur la marketplace d'Nvidia, t'as l'habituel entourloupe avec le modèle Vanilla qui a été lancé à 2099€, mais en rupture de stock.
0: Oui,
1: c'est souvent des modèles qui, de toute façon, sont en rupture rapide. Et effectivement, ce qu'il me propose derrière, c'est ce que nous raconte Pierre. On a une WinForce à 4400, une
0: oui,
1: Gigabyte
0: ça,
1: à 4300,
0: éditeur tiers, hein.
1: Etc., etc. Donc en fait, l'offre réelle semble compliqué à choper à des prix décents.
0: Oui, et puis en l'occurrence, comment dire, là on parle de du prix entre guillemets vanilla, mais comme le dit très bien Mikael, c'est des consoles, enfin des CG qui sont littéralement introuvables dès la sortie. Donc bon, on va pas se baser là-dessus, mais en tout cas, voilà, tout ça pour dire que, évidemment, justification habituelle, augmentation de la VRAM, augmentation de certaines approvisionnements en composants aussi, en terres rares. Donc en tout cas, la conséquence qu'on peut anticiper, c'est que, a priori, il y a pas beaucoup de gens déjà aujourd'hui qui a les moyens de se payer une config haut de gamme PC gamer. Mais en tout cas, ça va pas changer cette situation, voire ça va l'empirer, et ça va juste pousser de plus en plus de gens soit vers le cloud gaming avec, pour le coup, une offre Nvidia qui est vraiment solide avec GeForce Now, ou les consoles qui restent, même si elles ont augmenté, en comparaison restent quand même plus intéressantes, je pense.
1: Après, à noter que tu as pris un exemple atypique, hein, la 5090...
0: Oui, mais même les autres cartes, hein, enfin, tu vois, la 5080, je pense que c'est en prix réel aujourd'hui, ça doit être du 2000€. Hein,
1: c'est trouvable à 1004 de ce que je vois. C'est pour ça que je me permets la remarque. Alors, je vais pas te dire que c'est facilement accessible, hein, parce qu'on rappelle que c'est que le prix de la carte graphique et qu'à côté,
0: bah oui,
1: il faut beaucoup d'autres composants et qu'il y a des composants qui ont pris du tarif. Hein,
0: bah notamment la RAM, justement. Hein.
1: La RAM, je sais pas si les SSD, c'est toujours le même délire.
2: Non, c'est la merde aussi.
1: Ouais, c'est la merde aussi, on est bien d'accord. Hein. Donc effectivement, un PC correct aujourd'hui vaut une fortune. Ouais.
0: Donc, bon, bref, tout ça pour dire que c'est paradoxalement les consoles qui continuent de s'en tirer peut-être même encore plus qu'avant, alors que elles n'ont jamais été aussi chères, mais à l'inverse, le PC aussi n'a jamais été aussi cher. Et le gap de prix s'est encore creusé, alors que les consoles sont quand même pas données. Quoi. Vous vouliez ajouter un point sur ce côté carte graphique, Nvidia, tout ça?
2: Bah, à part que le cloud gaming, on va dire, si ça ne décolle pas maintenant, c'est que vraiment, c'est un truc que les gens ne veulent pas.
0: Voilà. Oui, clairement.
1: Mais en fait, moi,
0: je vois de plus en plus de retours quand même. Enfin, après, c'est très peut-être biaisé et tout. Hein. Ça veut rien dire. Mais je vois quand même pas mal de gens qui en parlent sur les réseaux. Je vois des articles qui font des tests. Je vois pas mal de gens qui s'essayent au truc pour la première fois.
2: Oui, mais là, tu parles quand même des gens un peu technophiles, machin, tu vois. Ce que je veux dire, c'est que si... Quand dire, le moment où ça peut péter, on va dire, le plafond de verre, c'est maintenant, quoi. Ça, c'est clair.
0: Ah bah là, oui, c'est clair qu'ils ont, entre guillemets, un boulevard. Après, est-ce qu'ils font suffisamment de com' là-dessus? Est-ce que le truc est suffisamment connu?
2: Disons que si j'étais Microsoft au moment de la Coupe du Monde, c'est le moment où les gens, traditionnellement, tu sais, achètent des télés, machin. À mon avis, il fallait pousser à mort. T'achètes ta télé, t'as ta télé connectée, t'as ta manette Xbox, ta FIFA offert, quoi.
0: Ouais.
2: T'as trois mois de machin, tu vois, c'est à mon avis, la campagne du This is an Xbox, c'était à ce moment-là qu'il fallait le faire.
0: Oui, mais est-ce qu'ils sont vraiment techniquement au point pour mettre en place ça sur toutes les télés Microsoft ?
2: Écoute, j'avais testé Cloud Microsoft il y a un peu plus de 6 mois, ça pue la merde.
0: C'est ça aussi le problème. Hein.
2: C'est peut-être j'ai joué au mauvais jeu et tout machin. Peut-être qu'il y a un genou qui fait que ça marche mal avec les Mac, peut-être, tu vois. Peut-être que ça marche mieux avec les télés, soyons fous. Mais oui, comparé à Nvidia, c'est clair que ça pue la merde. Mais...
0: Oui, bah, de toute façon, les retours sur Nvidia sont vraiment tous dithyrambiques, et surtout en comparaison avec les autres services, où vraiment, apparemment, c'est de la sorcellerie, et il y a vraiment un énorme gap de qualité, de, comment dire, de réactivité, etc. Même avec des connexions qui ne sont pas forcément dingues, Nvidia s'en sort super bien.
2: Sur un, Mac Mini full Wi-Fi, ça marche mieux que le truc de Microsoft en filaire.
0: Bah ouais, non mais rien que de dire ça, allez. Voilà. ça dit tout, quoi.
1: Après, bon, rappelons qu'il y a aussi un gros frein à cause de la complexité de l'offre. C'est toujours la même chose, mais est-ce que tous mes jeux sont compatibles ? Est-ce que j'ai besoin de les télécharger ? Est-ce qu'il y a forcément des modes de pré-lancement ? Est-ce que il y a toujours un peu ce genre d'emmerde, quoi ?
2: Ouais, mais justement, tu sais, quand ton offre est pas claire, c'est à ce moment-là où justement faut communiquer pour que les gens arrivent à se saisir du truc.
1: Ouais, bien sûr, c'est que l'offre est merdique de base. Enfin, genre, il y a des vrais problèmes de lisibilité qui sont pas dus qu'au fait que tu communiques mal là-dessus. Mais qui sont dus au fait qu'aussi, bah oui, t'as une grande partie de ton catalogue, mais t'as pas tout.
2: Ouais, mais tu vois, juste, tu files le flyer avec la télé, avec une manette, tu dis, tiens, joue à FIFA pendant 3 mois. Là, c'est...
0: Oui, et puis la plupart des gros jeux, de toute façon, sont disponibles, donc c'est ça que c'est plus important.
2: Chez Nvidia, oui, c'est vrai que sur Microsoft, pour le coup, c'est moins évident.
0: Oui, non, mais Microsoft, ils sont à la masse. Mais pour le coup, Nvidia, ils ont mis Assassin's Creed, par exemple, je prends cet exemple, qui est très sorti récemment.
2: Ouais,
0: était quasiment day one dans le truc.
2: Ce que je voulais dire, c'est que typiquement, sur le côté pénurie de composants, consoles qui augmentent de prix et tout, c'est à Microsoft d'y aller.
0: Ah oui, bah ça c'est sûr.
2: C'est ça que je veux dire, parce que
0: une plus
2: Nvidia...
0: grosse force de frappe.
2: Non, surtout que quand ça s'appelle Nvidia, ils font pas de. Enfin, ils s'en battent les steaks.
0: Tu vois, oui, de fou. Hein.
2: C'est comment ça s'appelle ? C'est. Tu me diras, Microsoft, Xbox, ils s'en battent les steaks. Mais Xbox, c'est quand même une identité qui a pas envie de disparaître. Alors que GeForce Now, à mon avis, tu vois, c'est un truc qui les aide pour de la R&D, pour plein de trucs. Mais c'est pas du vrai argent, quoi.
0: Oui, c'est pas une marque non plus installée.
2: Exactement, ouais, c'est ça.
0: Au même titre qu'Xbox, ouais.
1: Surtout qu'ils en ont rien à foutre, enfin, je veux dire.
0: Oui, bah, par rapport à tout ce qu'ils font à côté dans l'IA, c'est
1: oui,
0: sûr.
1: Oui, je veux dire, la part dans le chiffre d'affaires d'NVIDIA, de leur service de gaming en cloud, bon, soyons honnêtes, c'est même pas un grain de sable dans le désert.
2: Alors, le truc, c'est que peut-être en termes de gestion réseau et tout machin, de trucs à mettre en place,
1: oui,
2: ça
1: je suis d'accord.
2: C'est pas impossible.
1: Oui, non, je te rejoins totalement dans le côté, ça peut être un terrain d'expérimentation X ou Y, tu peux avoir des bénéfices indirects, etc. C'était vraiment juste sur la question du chiffre d'affaires que ça génère.
0: Ouais, sinon, ils ne le feraient pas, hein, tout simplement. Si ça avait vraiment zéro intérêt, je pense qu'ils ne se casseraient pas le cul.
1: Bah, je pense que tu as aussi le côté, faut se rendre compte d'un truc, c'est qu'actuellement, Nvidia, c'est devenu une boîte qui a tellement de thunes qu'elle ne sait même plus où l'investir. Il y a ça aussi, ils vont pas délaisser un de leurs savoir-faire historiques, et c'est vraiment le genre de société qui aujourd'hui a tellement d'argent qu'ils peuvent faire ça, ne serait-ce que pour le kiff et l'adhésion de certains de leurs salariés. Je dis pas que c'est par philanthropie qu'ils le font, mais
0: Après, il y a aussi l'aspect il vaut mieux consolider des trucs que tu sais bien faire, tu sais jamais de quoi l'avenir est fait, c'est toujours possible qu'une partie des activités récemment, on va dire, valoriser à des hauteurs complètement délirantes, à un moment donné, ils se disent peut-être que ça peut se péter la gueule aussi.
2: Oui, c'est ça, c'est peut-être les technologies pour que tu puisses jouer à Monster Hunter dans des conditions correctes sans avoir à acheter une carte. Peut-être que c'est des trucs après qu'ils vont vendre à tout plein d'autres services de streaming type Netflix et tout machin parce qu'ils optimisent de fou le bordel.
0: Parce que
2: ceux,
0: eux, ils savent le faire. Ouais. Mmh. Ouais, tout à fait. Ouais.
2: Ou tout simplement, ça leur permet d'optimiser des trucs sur leur serveur. Du coup, ils arrivent à faire plus de calculs pour moins cher et ça représente une somme colossale. Des trucs comme ça qu'il n'y a qu'eux qui savent.
1: C'est pour ça que je parlais plus de rentabilité directe. Mais c'est pareil, tu vois, ils peuvent se servir de vieilles techno qui ne vont pas vendre pour ça, etc.
0: Bon, je pense qu'on peut passer à la prochaine news qui concerne du coup les résultats de Sony sur le dernier trimestre. Intéressant parce que c'est le trimestre qui fait suite aux augmentations de prix, notamment de la PS5. Bon, la PS5 se porte bien, de toute façon, elle était déjà vraiment bien installée dans tous les cas, mais on est à 95 millions de consoles, 1,6 million de plus par rapport au trimestre précédent. Évidemment, c'est une baisse de l'augmentation, puisque avec les augmentations de prix, on passe de 2,5 millions au trimestre précédent à 1,6. Donc on a une baisse quand même, mais qui n'est pas non plus... C'est pas un effondrement, quoi. Genre, ça baisse pas mal, mais ils en vendent encore 1,6 million, ce qui est quand même pas mal. Et la PS4, au même stade, était à 100 millions, donc on est dans les mêmes, eaux. Niveau chiffre d'affaires, ça se passe bien pour eux, hein. on va pas s'en inquiéter, ils sont à 5 milliards d'euros de chiffre d'affaires, dont 1 milliard d'euros de bénéfices opérationnels. Donc Sony a pas de souci à se faire côté PlayStation. Et ce qui rapporte le plus de thunes, c'est ça qui est intéressant, c'est les abonnements qui sont en augmentation, les contenus additionnels, donc tout ce qui est cosmétique et contenu, on va dire, plus classique. Le physique a pas mal baissé encore, on n'est plus qu'à 100 millions sur l'ensemble de leur chiffre d'affaires, donc sur 5 milliards, c'est vraiment pas beaucoup. Je comprends d'autant plus leur décision de cutter le truc, en fait, même si moi ça me fait évidemment beaucoup de peine et je suis le premier dégoûté, notamment parce qu'on a en France la chance d'avoir des prix de fou dans les supermarchés. Mais 100 millions sur 5 milliards, c'est sûr que c'est vraiment pas grand-chose. Donc bon, ça explique d'autant plus leur décision. Décision sur laquelle on était un petit peu revenu la dernière fois, mais voilà, toujours pas digéré de mon côté. Mikael, est-ce que t'as un avis sur ça? Est-ce que ça te confirme aussi la décision de Sony?
1: Oui, moi de toute façon, c'est pas la news du siècle, hein. De toute façon, on le voit, hein, la part de grignotage est absolument énorme sur le marché physique. Il n'y a absolument aucune raison à la place de Sony de le maintenir. C'est indiscutable. On peut pleurer, hein, mais au bout d'un moment, voilà.
0: Ouais, bah c'est ça. Le directeur commercial de Sony a confirmé dans une déclaration aux investisseurs qui a été rendue publique que ça n'avait eu aucun impact négatif sur les ventes au moment où ils ont annoncé le truc, et ça n'a absolument rien changé. Donc les pétitions, les tweets enflammés et les insultes, malheureusement, ou pas, mais en tout cas, ça n'a aucun impact, et Sony reste convaincu que la force de PlayStation, c'est pas vraiment le physique, mais la stabilité de leur plateforme, leur licence, voilà, c'est ça qui continue à marcher. C'est pas le fait qu'ils aient encore des jeux dans des magasins qui en plus sont de plus en plus désertés, quoi. Mais bon. Monique, tu voulais peut-être réagir sur les résultats de Sony.
2: Je vais peut-être radoter un peu ce que je disais le mois dernier, mais les histoires d'impact négatif sur les ventes et tout, je pense que c'est un peu trop vite pour en parler. Parce que je pense que ça impacte pas, la fin du physique. Je pense que ça impacte différemment les ventes des jeux. Dans le sens où je pense qu'il y a des jeux qui se vendent beaucoup plus en physique qu'en des maths, notamment des One. Et à mon avis, tu vois, là, il parle aux investisseurs de Sony. Il y a des éditeurs qui vont peut-être faire un peu plus la gueule, je pense. Voilà.
0: Par exemple, quoi, les FIFA, les Call of, les comme ça.
2: Exemple, je pense aussi à Resident Evil 9 aussi, qui a eu des problèmes de stock, par exemple, en France. C'est que ou bien il y avait très peu de disques, ou bien c'est un truc que les gens se disent, c'est un jeu que je vais l'acheter
0: Parce oui, que... bah, le public est peut-être plus dans le physique, quoi. C'est ça que tu veux dire.
2: Parce que physique, parce que peut-être public un peu plus âgé, parce que jeu que les gens ont envie de revendre, ils se disent vas-y, là j'ai des congés à prendre, machin, avant de partir, je sais pas où, je m'envoie un jeu pendant deux jours, je le revends, je
0: ouais, bah, voilà. Ouais.
2: Pour tous les cas comme ça, un peu pratique, à mon avis, il y a le succès de certains jeux. Repose un peu sur de la vente physique quand même.
0: En partie, ouais, possiblement.
2: Bah, je pense. C'est-à-dire que le 100 millions de ventes physiques, à mon avis, il est quand même réparti entre quelques jeux.
0: Oui, bah voilà, oui, on va oui, dire ça, comme c'est probable. Après, je pense que même Resident Evil 9, l'immense majorité de ses ventes reste des maths, quoi. Mais ça peut.
2: Je sais pas. Est-ce que.
0: Faudrait voir, hein, mais.
2: Les ventes à plein tarif, est-ce qu'elles sont principalement des maths ou physiques ? Ça, je sais pas.
0: Bah, je dirais que dans le monde entier, c'est peut-être plus des maths. Après, à voir selon les territoires
2: c'est,
0: aussi. Parce que...
2: C'est possible que ce soit plus des maths, mais dans quelle proportion ? C'est plus ça que je veux dire. C'est
0: ouais,
2: est-ce
0: ouais,
2: que.
0: Il n'y a pas une plus grosse part de physique sur ce jeu particulièrement, quoi.
2: Ouais, c'est ça, parce qu'admettons que ce soit 60% de numérique et 40% de physique. Après 2 ans d'exploitation, ça me paraît assez cohérent. Day One, je pense quand même que le jeu, il se vend plus en physique qu'en numérique.
0: Ah ouais.
2: Après, j'ai pas les chiffres. Voilà, ça sort de mon cul. c'est, je pense le moment où les gens, ils lâchent 90 balles pour jouer au jeu, ils préfèrent l'avoir en... Enfin, beaucoup de gens l'achètent en physique.
1: J'ai
0: oui,
1: 4
0: bah, surtout retours. Que, après, je pense qu'il y a un truc très... comment dire, déjà il y a notre génération, il y a le fait qu'on est en France ou par rapport à d'autres pays, même en Europe, hein, pour le coup, je sais plus qui avait parlé de ça sur les réseaux, mais le fait que les jeux vidéo soient un produit d'appel pour les grandes surfaces en physique et qu'on ait des tarifs du coup qui sont vraiment bien en dessous des prix recommandés par les éditeurs, c'est un truc très français, il n'y a pas ça dans tous les pays et pour le coup, peut-être que ça. Appuie encore plus ce que tu dis en particulier chez nous quoi.
2: C'est,
0: mais,
2: c'est vrai que comment dire, par tous les trucs d'Americanoid qui sont arrivés en France, nous on a su avoir des lourds hypermarchés des lourdes zones d'activité plutôt que des espèces de malls et tout, et c'est vrai que quand tu vas à l'étranger tu te dis où est mon Auchan et en fait t'as que des malls horribles
0: ouais c'est vrai
2: voilà y a pas voilà, il n'y a pas la chaleur du centre de l'hypermarché avec les boutiques où il n'y a personne. Quoi.
0: C'est vrai.
1: si je peux rebondir sur ce qu'a dit Monique, j'ai ouais. 3 remarques et demie.
0: Vas-y, bien sûr.
1: La première, c'est que je le rejoins totalement pour certains jeux qui bénéficient plus du marché de l'occasion que d'autres. Il y a des jeux que tu vas acheter parce que tu sais que tu peux les revendre. Je suis curieux de voir combien ça pèse. Je ne pense pas autant que ce qu'évoque Monique. Du moins, moi, je ne vois pas une tendance lourde là-dessus. Deuxième point, il ne faut pas oublier que ça ne court-circuite pas pour l'instant le réseau de distribution. Limite, tu as des jeux qui étaient en galère de stock. Quand tu auras juste à fournir des boîtes avec un code, ça se trouve, tu auras moins de galères de stock et paradoxalement, tu auras peut-être moins de galères pour la distribution entre guillemets physique. Ensuite, il ne faut pas oublier qu'aujourd'hui, les consoles, je parle bien de consoles qui sont poussées par Sony, c'est des consoles sans lecteur. C'est-à-dire qu'aujourd'hui,
0: ah bah
1: les
0: oui,
1: PS5
0: oui,
1: qui sont vendues, c'est des PS5 qui sont sans lecteur. Donc en fait, bah, tu court-circuites déjà...
0: La PS5 Pro, on rappelle, elle n'est pas vendue avec lecteur. Si tu veux
1: bah même
0: avoir
1: la
0: le
1: PS5
0: CD
1: de base,
0: plus,
1: la PS5 de base aujourd'hui, tu as un lecteur, c'est la version digitale qu'on te pousse beaucoup.
0: Ah bah oui, après il y a encore la version, je crois qu'elle est encore en vente officiellement, la PS5 avec lecteur intégré, mais pour la Pro, t'es obligé d'acheter le lecteur séparément quoi.
1: Mais
0: et
1: même, de toute façon,
0: toi-même.
1: La PS5 aujourd'hui que tu vois à partir d'eux, etc., c'est la version digitale, et tu vois,
0: ah oui,
1: même,
0: bah oui, forcément,
1: même sans cette décision, admettons on aurait été dans un univers parallèle où Sony n'abandonne pas le support physique. Si c'est pour avoir toutes les consoles de base qui sont vendues sans lecteur ou pour ajouter 150€ pour le lecteur, t'aurais eu une mort physique de fait du CD. Donc finalement, j'ai envie de dire, ça c'est pareil, ça réduit l'impact de la décision parce qu'elle était déjà prise auparavant. Et puis le dernier truc, c'est qu'il ne faut pas oublier quel type de jeu a envie de pousser Sony sur sa console, quel type de jeu fait le chiffre d'affaires aujourd'hui sur la console. C'est pas Resident Evil 9, je vais caricaturer, Mais c'est ton pourcentage des achats in-app de je ne sais quel jeu de merde type Fortnite, type
0: ouais, c'est pas
1: IAFC.
0: Faux, hein.
1: Et au-delà du fait que déjà c'est un poids énorme dans l'économie du jeu vidéo aujourd'hui, bien plus que ce qu'aimeraient reconnaître les joueurs traditionnels comme nous, mais en plus, vraiment, oui. Éditeurs comme constructeurs veulent pousser ça. Donc en fait, pour moi, il y a vraiment...
0: 5 milliards sur les 5 milliards de chiffre d'affaires.
1: Ben ouais, pour moi, il y a vraiment toutes les étoiles qui sont alignées. Il y a la console qui physiquement détruit déjà le lecteur, le réseau de distribution qui peut continuer à exister malgré tout, le type de jeu que tu veux pousser, qui n'est pas un type de jeu qui doit bénéficier du marché de l'occasion. Oui, je suis d'accord avec Monip, si tu fais du Resident Evil, si tu fais du Mirror's Edge, à l'époque, c'était un super exemple qui a connu un bid au lancement, formidable carrière, long seller sur le marché de l'occasion derrière. Là, je pense que tu vois la nouvelle un peu plus mauvaise que certains autres éditeurs. Mais pour Sony, franchement, encore une fois...
0: Ah oui, pour eux, c'est pas un gros enjeu. Ouais.
2: Je nuancerais quand même, parce que les gens qui achètent beaucoup de jeux comme ça et qui les revendent, c'est... Comment dire, les gens qui achètent 10 à 20 jeux par an, c'est quand même des clients importants, quand même. Et aussi, ce que j'ajoute, c'est que tu n'achètes pas une PS5 pour juste jouer à Fortnite. C'est ce qui fait que tu choisis de jouer à Fortnite sur PS5, c'est parce qu'il y a eu Uncharted, c'est parce qu'il y a eu Spider-Man.
1: Mais tu achèteras toujours ta PS5 pour Uncharted et Spider-Man, que tu aies ou pas de support physique, ça ne changera rien à ça. Hein.
2: Et bah, tu vois, c'est là où j'ai un peu plus de doutes.
0: Moi, je pense que les gens continueront à acheter les jeux même en démat. Maintenant, c'est sûr.
1: Mais ils font déjà, ils choisissent déjà plus le démat. Enfin, faut se rendre compte de ça.
0: Oui.
2: Ouais,
0: non, puis de toute façon, les récalcitrants comme nous vont finir par devoir y passer. Je veux dire, moi, je vais pas avoir plus envie de jouer aux jeux vidéo parce qu'il y aura plus de support physique.
1: Parce qu'en fait, c'est les joueurs les plus passionnés qui gueulent le plus et qui sont le plus réticents. Mais par définition, les joueurs les plus passionnés, c'est ceux à qui tu peux faire avaler le plus de trucs. Parce qu'ils abandonneront pas leur
0: passion. C'est tristement vrai. Ouais.
2: Sauf que le joueur passionné, est-ce qu'il va pas se dire j'achète, très bien, j'achète mon jeu sur Steam, j'y joue sur Nvidia. Le jour où Nvidia sera trop cher, il y aura peut-être des cartes graphiques qui coûteront pas cher, donc à ce moment-là, je m'achèterai un PC. Ou à ce moment-là, la Steam Deck, la Steam Machine, elle coûtera pas cher et tout, machin. C'est que justement, les joueurs aussi qui dépensent le plus d'argent. Ces joueurs-là, c'est quand même ceux qui dépensent le plus d'argent, c'est aussi ceux qui peuvent partir le plus facilement.
1: Oui, mais pour moi, ce qui te fait rester chez Sony et sur une PS5, c'est pas du tout le support physique, c'est le fait que si tu veux ton God of War ou ton Spider-Man Day One, c'est chez Sony et c'est pas sur PC. Et d'ailleurs, ils font machine arrière sur leur politique de jeu PC. C'est aussi parce que passer du PC à la console, même un Steam Deck, passer de la console au PC, pardon, même un Steam Deck qui simplifie de ouf ça. Il y a plein de gens qui n'ont pas envie de le faire, quoi, parce que c'est perçu à tort ou à raison comme chiant, compliqué, etc. Pour moi, le démat sur console ne change rien à cette question d'équilibre PC-console sur le fond.
2: Ah, je pense que... Je sais pas, parce que tu vois, je me dis que ton Resident Evil, tu le payes 50 balles, ça te fait 4 mois de Nvidia machin. C'est le Nvidia machin, c'est le même prix que l'online PlayStation.
0: Ouais, quasiment, ouais.
1: Mais c'est quoi le rapport? Ton Resident Evil, il coûte le même prix en... Enfin,
2: non, sur PC, tu le trouves à 50-60 balles en max.
0: Et un peu moins cher sur PC que sur le store Sony. D'ailleurs, en parlant de ça, on avait évoqué la dernière fois la piste du monopole du store. C'était toi, Monique, qui disais peut-être que ça va poser problème, notamment en Europe, avec les règles européennes, parce que du coup, de fait, si le support physique disparaît, le seul moyen d'acheter des jeux sur PlayStation, c'est le store PlayStation. Il n'y a pas comme sur PC, plusieurs concurrents, etc., qui vendent des jeux. A priori, ce que l'UE a statué récemment, là, c'est donc un commissaire de la Commission européenne qui a tout simplement dit qu'il n'y avait pas de moyen d'intervention sur la question du physique, puisque ça fait partie de la liberté commerciale des entreprises. Voilà, ils n'ont pas de moyen d'action là-dessus, et ils n'ont pas évoqué le problème du monopole du store. Pour l'instant, en tout cas, ça n'a pas l'air d'être un sujet. Ça le deviendra peut-être au moment où le physique sera définitivement fini, mais pour l'instant, ça n'a pas l'air de poser un gros souci à l'Union européenne, quoi. Donc bon, on n'est pas sorti des ronces.
2: Connaissez-vous l'UPR?
0: Voilà. Il existe toujours ou pas? Cependant,
2: aucune idée.
0: Est-ce que vous connaissez cette vidéo extraordinaire? Cependant,
2: Hold, mais oui.
0: Il m'est arrivé, oui, bah oui, mais évidemment, mais c'est un classique de ressentir de l'affection, même des sentiments amoureux envers des hommes. Ensuite, qu'est-ce que je voulais dire pour terminer sur cette rubrique un peu industrie? Une news qui m'a fait un peu rire, c'est sur la Chine, donc évidemment ce grand pays en avance sur nous. Contrairement à l'Occident, par exemple, où Steam, le PlayStation, enfin le compte PlayStation, etc., ne permettent pas le transfert de compte d'une personne à une autre et interdisent évidemment la revente de compte de fait. La Chine vient de créer du coup une loi, une jurisprudence, quoi, qui reconnaît la possession du coup d'un compte attitré à une personne et la transmissibilité de ce compte en cas de décès. Donc par exemple, au même titre que tu peux léguer une partie de tes biens, tu pourras léguer en Chine ton compte Steam et ton compte PlayStation à tes ayants droit, tes héritiers. Ce qui est incroyable, c'est que ça inclut non seulement les jeux, mais également tous les items virtuels que tu peux avoir achetés, tous les costumes de Genshin Impact, etc. etc. Et donc tout ce qui est conditions générales d'utilisation des éditeurs.

0: impact de mes aïeux.
1: Oui, c'est ça.
0: Faudrait que tu me diras, en Chine, ils ont réglé le problème des nobles et des bourgeois. Mais bref.
1: Oui, a priori, pour le coup, ils ont plus trop ça. Mais oui, je vois ce que tu veux dire, dans des musées.
0: Dans le métaverse.
1: Ouais, c'est ça.
2: Ils ont pas trop ça fait l'oser, quand même, mais bon.
1: Actu rigolote. C'était pas, ça appelle pas particulièrement de débat, mais je trouvais ça marrant. Mais ça nous rappelle que c'est quand même une dinguerie qu'on puisse pas faire ça chez nous, quoi. Monique.
0: En vrai, c'est intéressant que la Chine ait pris les devants, parce que c'est tellement dur à imaginer un truc comme ça que... Enfin, d'un point de vue légal, législatif et tout, machin, c'est compliqué, quoi.
2: Mais en vrai, tout le monde s'en branle. Demain, tu meurs, on retrouve un cahier où t'as tes mots de passe et Jean-Michel Petit-Moni qui se connecte avec tes logs.
1: Ouais, c'est pas aussi...
2: Enfin, moi, je comprends pas trop le sujet. Hein. On peut toujours débattre d'un point de vue légal, mais...
0: Je pense, Mickaël, tu prends le cas de tréfiliation et tout, je pense que c'est aussi pour des cas beaucoup plus... comment dire ? Beaucoup plus simple de qu'on s'appelle peut-être le conjoint qui décède, des cas comme ça.
1: Ou même tu veux juste donner ton compte à quelqu'un, genre
2: pas non, forcément mais c'est pas la question. Tu donnes ton demain, je veux te donner mon compte, je te file mes logs et personne va venir, Steam va pas venir taper à ta porte en disant Monsieur Olbius,
1: vous êtes bien Monsieur Michael.
2: Vous n'êtes pas Monsieur Michael, vous vous connectez sur son compte, on va tout supprimer. Enfin personne
0: non,
2: va venir chercher avec ça quoi.
0: Je pense...
1: Non mais oui, t'as raison.
0: Non mais je pense à des cas vraiment de type, je sais pas, tu sais, dans des cas de domotique, whatever, où il y a quelqu'un qui décède, que les proches puissent avoir accès à toutes les données et tout, pour plein de raisons, ça c'est... Je sais pas comment ça se passe de... je sais pas, par exemple, l'un de tes parents décède, il avait un compte LinkedIn super gênant. Est-ce que c'est pas une manière de lui rendre une sépulture noble de supprimer son compte? Mais toi, tu veux pas dire à un micro... Enfin, toi, je sais pas comment ça se passe.
2: Sache que là, j'ai l'image...
0: Et c'est pour ça que je dis que c'est intéressant le cas de la Chine, parce que bon, visiblement, ils ont réussi à essayer d'ordonner, ça veut dire quoi, un héritage numérique, ce qui n'existe pas vraiment chez nous, tu vois.
2: Alors, je trouve ça intéressant, effectivement, quand on sort du contexte du jeu vidéo et qu'on élargit la question à l'héritage numérique. Là-dessus, je te rejoins. Et par contre, je suis tué de rire, parce que là, je m'imagine quelqu'un qui fait la démarche pour demander le compte LinkedIn de quelqu'un qui est malheureusement décédé. Mais pas pour supprimer le compte LinkedIn, pour faire un dernier post ultra cringe LinkedIn Core en mode « Je prends ma révérence dans la société, je remercie tous mes collaborateurs. »
0: Mais si c'est la dernière volonté de quelqu'un ou whatever. Mais un autre cas aussi où je disais de domotique, mais typiquement dans 50 ans, la Tesla de mamie. Je sais pas comment ça se passe en cas de. Je sais pas du tout comment c'est encadré en termes de. Je sais pas, faut un compte Tesla normalement. Enfin bref.
1: Oui, et puis même, je crois qu'il y a un aspect de. T'as pas une histoire de vérification avec ta tête ou je sais pas, genre d'empreinte digitale ou une connerie comme ça?
0: Bah après, bon, j'allais dire, suffit de couper le doigt à l'enterrement, mais bref.
1: Ouais, enfin là, on rentre
0: tu l'accroches en petit porte-clés comme des clés de bagnole.
1: Ouais, bien sûr.
2: Non, mais oui, on est d'accord, t'as des problématiques là-dessus. Ou même demain, si t'as un robot domotique à la maison, enfin, ça fait très futuriste, etc. Mais je pense qu'on y arrivera plus vite que ce qu'on pense. Si demain, t'as des questions d'accès à ton robot qui fait le ménage chez toi. Et que tu n'as plus accès parce que son propriétaire est décédé, il va effectivement falloir prévoir des trucs. Mais là, j'ai envie de te dire, tu rentres dans des procédures de SAV et que ce soit du numérique ou du service physique ou n'importe quoi, c'est plutôt classique, quoi.
0: Très bon pitch de film d'horreur. Tu sais, tu as genre un robot aide à la personne. Qui vient toquer à ta porte et la personne qui vient s'occuper est pas là et si et le robot il tape et fait si tu ouvres la porte et tout. Enfin bref.
1: Film comme ça que t'avais recommandé Mikael, je l'avais vu. Alors c'était pas tout à fait ça le pitch.
2: Ah si.
1: ça
2: sur
1: dit quelque chose
2: robots
1: non?
2: Robot compagnon, oui.
1: Oui. C'était robot compagnon, ouais, c'était un peu différent.
0: Si ça se trouve j'ai eu cette idée parce que j'ai entendu la reco.
1: Y a moi, mais en tout cas, c'était plutôt sympa en plus ce film, j'ai trouvé ça marrant.
0: Le robot tondeuse qui rentre chez toi et qui déglingue ta pelouse sans que tu t'en rendes compte.
1: C'était pas genre compagnon tout simplement?
2: Si, c'était compagnon.
1: Ah bah voilà, tout simplement.
2: Film de 2025.

0: Voilà.
1: Ouais, bah c'est vraiment ce que t'as dit, Monique, c'est alors c'est un tout petit peu différent, mais c'est l'idée, quoi. En tout cas, ça a déjà été exploré, mais je pense qu'il y a moyen de
0: Et du
1: creuser.
0: coup, moi j'ai une question, est-ce que ta note sociale en Chine est transmise avec l'héritage? Est-ce que tu es tributaire de la note sociale de tes aïeux, tu vois?
1: Je crois que la note sociale, c'est un truc très local pour le coup. Genre,
0: Ah,
1: y a pas
0: terrible.
1: de note nationale. C'est que
2: Bah.
1: dans certaines régions et tout.
2: Après, tu sais, c'est un peu de la même manière que les gens qui vont toucher un gros héritage, en vrai, ils sont déjà riches. Les gens qui ont des parents avec un score social de merde, à mon avis, ils ont déjà un score social de merde.
1: Oui, voilà, c'est ça. A priori.
0: Effectivement, je
1: C'est.
0: pense qu'il n'y a pas besoin de faire 10 ans de sociaux pour trouver ça
1: Ouais.
0: juste.
1: C'est ce qu'on appelle la reproduction du code social, du crédit social. Voilà. Bref, passons à la suite, parce qu'il nous reste quand même quelques petites actus, notamment un point Ubisoft traditionnel, puisque Ubisoft a eu quelques actus, notamment la sortie du plutôt très attendu, plus attendu en tout cas que ce que je pouvais imaginer, Assassin's Creed Black Flag Resynced, le remake. Que j'ai même pris moi-même alors que j'avais pas du tout l'intention de le prendre, comme quoi je me suis laissé pris je me suis laissé happer pardon par les bons retours et la petite hype autour du jeu. Je l'ai pris là littéralement à mon retour de vacances hier ou avant-hier. Et puis ça, je me dis j'avais besoin d'un truc pour me vider la tête et comment dire faire
2: Arrêtez
1: non.
2: pour arrêter de penser à cet abominable pays
1: Non,
2: qui t'a
1: justement.
2: accueilli pendant un mois.
1: C'était tellement incroyable,
2: Ce
1: j'ai
2: que
1: du
2: tu
1: mal
2: dis
1: à réatterrir.
2: pour me vider la tête en
0: Ah, mais
2: direct.
0: ce que
2: Ouais, non,
1: j'aime
2: mais
1: bien.
2: enfin,
1: pour un truc pas trop. Un peu, comment dire, évasion, le soleil, Cuba, tout ça, bref.
0: Moi, ce que
1: Je
0: j'aime
1: me
0: bien, c'est que tu
1: comprends.
0: présentes ça comme un alcoolique qui a fait une rechute, quoi. Non, mais
1: Ouais,
0: c'est
1: bah.
0: j'avais besoin de me changer les idées et tout.
1: En plus, le jeu est pas mal. Alors, on a fait que le
0: Bah, j'en
1: début.
0: ferai la
1: Du coup,
0: critique.
1: on a joué quelques heures, mais c'est plutôt pas mal. C'est vraiment fidèle à mes souvenirs. C'est très beau visuellement. Donc, bref, le résultat du coup de Black Flag, c'est que c'est un vrai carton. Il a dépassé les 3 millions de joueurs. Et donc, il a même atteint son objectif de vente annuel que Ubisoft avait annoncé en même pas 2 semaines. Ce qui est vraiment, vraiment pas mal. Ce qui, a priori, valide la stratégie de remake pour Ubisoft. Sachant que leur prochain remake est plutôt un remaster qu'un vrai remake. C'est Rayman Legends Retold, qui sort du coup en octobre, le 1er octobre, pour les 30 ans de Rayman. Globalement, Ubisoft prend un petit peu des couleurs, on va dire, après quand même une période difficile, des restructurations, des gros licenciements, etc. On va dire que ça c'est un bon moyen de se relancer, ce Assassin's Creed. Et en plus, ce qui est rigolo aussi, c'est qu'ils ont bénéficié de la sortie en salle du film L'Odyssée de Christopher Nolan, et que du coup, les ventes de Assassin's Creed Odyssey ont explosé. La semaine de la sortie du film, avec littéralement plus 100% de joueurs et des augmentations de ventes assez énormes. Donc bon, voilà, je trouve ça rigolo de le noter, comme quoi à chaque fois qu'il y a un gros film ou une grosse série, ça avait été aussi le cas pour je sais plus quel jeu qui avait bénéficié de. Bah, je crois que c'était le jeu Avatar, hein, qui avait bénéficié de la sortie du film, évidemment.
2: En vrai, c'est aussi le truc que tu vois souvent dans les têtes de gondole, dans les Fnac, Cultura et compagnie, de quand il y a un truc, il y a une série, il y a un film comme ça qui sort, tu sais, ils te remettent en avant les
1: Le
2: bouquins, les jeux
1: bouquin,
2: de
1: ouais, bien
2: société,
1: sûr.
2: plus ou moins connect, on va dire.
1: Ouais, bien sûr.
2: Voilà.
0: Mais
2: Des
0: c'est
2: fois, ça
0: malin,
1: n'a rien à
0: hein.
1: voir, mais
2: Ah, mais ils sont
1: on
2: forts,
1: fait.
2: ils sont forts.
1: On, ouais, bien sûr, ils font ce qu'il faut et ça marche plutôt bien en plus. Donc voilà, Mikael, est-ce que tu es ravi de cette petite, de ce petit regain de vitalité d'Ubisoft?
0: Alors déjà, je crois que c'est 3,5 millions pour Black Flag,
1: Ah!
0: si
1: Eh
0: je
1: bah
0: dis pas de
1: écoute,
0: bêtises,
1: j'ai
0: à
1: même sous-estimé
0: vérifier. Mais
1: le
0: en
1: résultat.
0: tout cas, pour dire effectivement que ça se vend bien. Et je trouve vraiment qu'Ubisoft a trouvé la poule aux œufs d'or. Enfin, faut qu'ils continuent à faire ça. Alors, il n'y a pas 4 millions d'Assassin's Creed qui ont la cote de sympathie de Black Flag, même si On y reviendra, hein. Je ferai la critique, mais moi, Black Flag, ça n'a jamais été mon opus préféré. Je m'éclate sur le Resynced, mais
1: Oui, moi aussi.
0: mon avis de fond ne change pas. Mais tu te dis, mais Bamos, lancez-moi un Assassin's Creed 2 remaké, lancez-moi un Assassin's Creed premier du nom remaké, mais peut-être un peu plus en profondeur et en lui faisant des ajouts qui le rapprochent un petit peu plus de ses successeurs. Moi, je trouve que c'est intéressant, en
1: Oui.
0: fait, parce que t'es Ubisoft, t'as plus forcément les reins assez solides et t'as plus forcément des licences d'une force suffisante pour faire des AAA tous les ans ou tous les 2 ans, comme ce qu'ils pouvaient faire à une époque sur la même licence. Mais avec ces remakes, tu te retrouves avec des budgets qui sont finalement relativement contenus, des jeux qui ont la gueule de AAA, parce que techniquement c'est sublime, qui arrivent à avoir la notoriété et le relais médiatique de AAA, parce que ça en sont d'anciens. Donc je trouve la stratégie plutôt efficace, et à l'heure où on recycle de toute façon absolument tout dans le jeu vidéo, je trouve que recycler un truc comme Black Flag, qui, j'ai même plus sa date de sortie originelle, mais commence bien à dater,
1: 2000,
0: quoi.
1: 2015, je crois, 2000, 2014 ou 2015.
0: Ouais,
1: C'était
0: enfin
1: la sortie de la
0: ça...
1: PS4,
0: Ça a
1: l'année de
0: plus
1: la
0: de
1: sortie de
0: 10
1: la
0: ans, quoi,
1: PS4.
0: c'est
1: C'est
0: pour dire.
1: 2013. Ah bah
0: Voilà.
1: 2013 du coup.
0: C'est encore plus vieux que ce que je pensais, ça a
2: En tout cas, la
0: 13 ans.
2: PS4, c'était 2013.
0: Donc non, je trouve que ça fait sens, c'est une bonne stratégie, et je suis plutôt content, parce que finalement, Ubi, on a dit qu'ils avançaient sur beaucoup de projets qui étaient merdiques, ils ont beaucoup fait de conneries, ils ont beaucoup dévasté leur licence, mais là, je pense que par rapport à leurs moyens et par rapport à ce qu'attend leur public, c'est sans doute le meilleur compromis.
1: Ouais, même si il y a eu quelques petits, on va dire, petites critiques sur le style visuel. Moi, je trouve le jeu absolument magnifique. Il y a des gens qui ont critiqué le fait qu'il y avait a priori, j'ai même pas remarqué, mais a priori, c'est ce que disent certaines personnes, il y aurait une espèce de filtre chaud, filtre jaune sur le jeu, qui était déjà présent dans la version d'époque.
0: Rien remarqué.
1: J'ai même pas remarqué. Pour moi, c'est plus dans la DA du jeu d'avoir cette espèce de chaleur un peu permanente du fait de la localisation tout simplement du jeu qui se passe dans les
0: Ouais, et j'ai
1: Caraïbes.
0: envie de te dire, attends, c'est relativement peu marqué dans Black Flag. On sort de 40 ans de cinéma où, quand t'es en Afrique, on te fout un filtre sépia. Quand t'es en Russie, on te fout un filtre gris. Ça
1: Oui.
0: me paraît assez surprenant qu'on fasse spécifiquement le reproche sur Black Flag, quoi.
1: Oui,
0: Le
1: je suis
0: filtre
1: d'accord.
0: sépia,
2: Je crois que c'est le Mexique, mais...
0: Ah, pardon,
1: Non,
0: j'ai
1: t'as
0: plus
1: raison.
0: les teintes, mais tu vois un peu l'idée, quoi.
2: Oui, non, mais t'inquiète.
1: Donc, bref, non, plutôt belle réussite. On en reparlera. Je te laisserai faire la critique dans la partie chronique, mais voilà, plutôt content pour cette sortie. Bah, on va parler d'autres éditeurs un petit peu, évidemment, avec une petite section Nintendo, Capcom. On a eu un direct Switch 2 pour Fire Emblem, donc là, ça s'est vraiment précisé. Le jeu sort toujours le 17 septembre sur Switch 2. Gros direct, 20 minutes, qui nous présente les personnages, l'univers. Ça spoile un peu, du coup, de fait. J'ai coupé au bout d'un moment parce que je ne voulais pas particulièrement en savoir trop. Mais bah, ça donne toujours autant envie. Et franchement, j'ai hâte que le jeu sorte parce que ça. Il va probablement être dans les potentiels futurs GOTY, donc hâte de ça. Toujours donc le 17 septembre. Xenoblade Chronicles 2, donc qui va bientôt sortir dans sa version améliorée. Qui est sorti, pardon, je dis une connerie. Qui est sorti le 30 juillet, du coup, en version Switch 2. Avec évidemment cette amélioration technique qui fait quand même bien plaisir. Et qui est gratuite pour les gens qui ont l'extension Torna en physique. Ça, c'est bon à préciser pour le coup. Donc, c'est uniquement payant et c'est, je crois, 10 euros si vous avez la version Switch 2, enfin la version Switch 1, pardon, en physique. Donc là, bah, voilà, on passe d'un jeu qui était pas forcément toujours très stable, qui était pas forcément toujours très net, à un jeu 60 FPS 4K en docké, ce qui est quand même plutôt cool. Et surtout, il y a pas mal de petits contenus, des nouveautés en termes de. Gameplay en termes de tenue, la possibilité d'incarner directement les lames de ce que j'ai vu. J'ai pas encore commencé le jeu, je suis encore sur ma run du premier que je suis en train de refaire, mais je vais enchaîner avec le 2 et avec cette version en tout cas. Donc voilà, des nouvelles lames, un nouveau mode, ce qui est plutôt cool. Je sais pas si toi t'as eu l'occasion, Monique, de tester un peu cette version, toi qui aimes beaucoup le jeu.
2: Non, parce que j'ai déjà refait il y a 2-3 ans, je crois, un truc comme ça. Donc il est assez
1: Oui, donc
2: frais
1: tu
2: dans
1: l'as
2: ma
1: bien en
2: tête.
1: tête. Ouais.
2: Et aussi, non, ils ont modifié 2-3 trucs niveau gameplay. C'est comment ça s'appelle déjà? Les. Oh putain, les
1: Les lames?
2: sorts. Non, les sorts de terrain pour ceux qui ont fait le jeu. Les aptitudes de terrain, je sais plus c'est quoi le terme. Ou. Comment dire? Ou c'est moins chiant. J'ai fait rapide, c'est moins chiant. Et du coup, je pense que c'est. Une petite amélioration, c'est pas grand-chose qui peut un peu dépénibiliser le jeu, parce que voilà, il y avait quand même pas mal de petites frictions de ci, de là, et avoir modifié ça, ça rend le truc, je pense, un peu moins chiant.
1: Bah ça c'est plutôt cool, ouais.
2: Et surtout,
1: C'est
2: c'est pas
1: pas non.
2: grand-chose. Ah non, c'est pas
1: Oui, après.
2: grand-chose, mais ça fait
1: Oui, voilà,
2: partie
1: c'est pas non plus
2: des.
1: un remaster, mais il y a des améliorations,
2: Disons que
1: pas seulement techniques.
2: Xenoblade 2, surtout au moment de sa sortie, parce que c'est un jeu qui a reçu pas mal de patchs assez vite, il y avait beaucoup de petits trucs pénibles comme ça.
1: Ouais. Oui, là, il avait été un petit peu critiqué pour ça. Mais oui, comme tu dis, je crois qu'il a été beaucoup amélioré avec le temps. Et là, globalement, c'est une version
2: Alors,
1: qui est
2: disons que
1: plutôt appréciée.
2: les gens, ils mettaient, comment ça s'appelle, pas forcément le point sur tous ces trucs-là à chaque fois, mais disons que c'était plein de petits trucs qui faisaient que l'expérience sur jeu, elle était un petit peu gâchée. Je pense que beaucoup de gens ont lâché le jeu aussi, ce qui était très long. Mais aussi parce qu'il y avait plein de petits trucs de friction comme ça qui étaient un peu chiants, quoi. Et à la longue,
1: Ouais.
2: voilà.
1: Je vois, je vois. Bon, en tout cas, cette version-là est bien reçue par les gens et globalement, c'est cool que ces versions sortent enfin. On les attendait avec impatience. Côté Capcom, du coup, petit point sur Monster Hunter qui est sorti il y a quand même bientôt 2 ans, enfin 1 an et demi pour être précis. Les ventes sont toujours au point mort, malheureusement pour eux, hein, après son fameux départ exceptionnel avec 10 millions de ventes en quelques semaines, bah là ça stagne toujours autant. Donc là, Capcom a décidé de prendre un peu les devants. Ils ont sorti du coup une version prologue où tu peux faire toute la première partie du jeu gratuitement sur console et sur PC. Donc tu as tous les 3 premiers chapitres en intégralité avec 14 armes, tu peux tester toutes les armes. Tu peux transférer ta sauvegarde dans le jeu de finale avec une baisse de prix permanente pour le jeu neuf à 39 €, enfin 40 € quoi globalement. Ce qui, en tout cas on l'espère pour eux, va relancer un peu les ventes en attendant évidemment l'extension qui sortira donc Ascendance en 2027 et la version Switch 2 dont j'ai plus la date mais qui est annoncée et qui va sortir à un moment, mais je ne sais plus quand. Je crois que c'est cette année, mais à vérifier
2: À
1: pour la date
2: mon avis,
1: précise.
2: c'est ça le gros deal.
1: Oui, bah oui, c'est ça qui va probablement aider énormément à relancer l'intérêt. Et il y a évidemment l'extension aussi qui va ramener probablement des joueurs et qui va vendre très vite beaucoup d'exemplaires aussi, à mon avis, puisqu'il y a beaucoup de gens qui sont très mordus de Monster Hunter. Et côté Capcom aussi, on a eu quasiment la confirmation, alors c'est pas officiel officiel, mais en tout cas, vu les ventes, on pouvait s'y attendre. Pragmata aura quasiment certainement une suite. Puisqu'il a dépassé les 2,5 millions de ventes, ce qui est plus élevé que les espérances de Capcom sur le titre. Et il y a carrément du coup des gens de Capcom qui déclarent que voilà, vous pouvez vous attendre à ce que la popularité du jeu donne suite à un nouveau jeu qui arrivera dans quelques années. Voilà. Est-ce que vous avez des points ou des réactions à ces news? Ou on enchaîne sur les dernières? Vous
0: Tu
1: m'entendez
0: peux
1: toujours?
0: enchaîner.
2: Oui,
0: Pardon.
2: tu peux.
0: Aucune réaction
1: Ah oui,
0: du coup
1: pardon,
0: des
1: j'ai
0: deux
1: cru qu'il y
0: côtés.
1: avait eu une coupure.
2: Mais
1: J'ai
2: disons
1: failli flipper.
2: on se fait souvent piéger comme ça, faut qu'à Kinkawell on dise non.
0: voilà, moi
1: Non,
0: j'ai.
1: mais c'est moi.
2: C'est...
1: Je
2: Non, mais
1: pense que
2: c'est nous aussi.
1: le silence est une réponse en soi.
0: Moi, j'avais
1: Mais
0: une blague
1: je vais
0: sur
1: enchaîner
0: réaction à
1: assez.
0: CNews, CNews, Pascal Pro, mais voilà.
1: Oui,
0: Enchaîne.
1: voilà. Je vais aller assez vite sur les dernières news côté Square Enix, du coup. Un peu de
2: Square
1: teasing.
2: Enix, carrément.
1: Bah quoi? C'est Square Enix?
2: T'as dit Square Enix.
1: Bah c'est
2: Enfin,
1: Square Enix
2: j'ai
1: quoi!
2: entendu Square Enix, donc
1: Square Enix!
2: c'est juste ça m'a interpellé.
1: C'est les accents du Nord qui reviennent par moments. Donc Square Enix, pour le dire à l'américaine, fait un peu de teasing sur FF17 déjà, puisque FF16 est déjà tombé dans l'oubli et dans les poubelles de l'histoire, FF17 sera peut-être la relève, on l'espère en tout cas. Donc Naoki Yoshida, producteur du 16 et de FF14 évidemment, a publiquement laissé entendre que Naoki Hamaguchi, donc qui est réalisateur de la trilogie de FF7 Remake, pourrait potentiellement réaliser FF17, en tout cas c'est ce que les fans aimeraient. Est-ce que c'est une taquinerie ou est-ce que c'est un vrai teasing? On ne peut pas savoir, mais en tout cas, voilà, ça a été dit. Et autre déclaration de ce fameux Yoshipi, pour lui, un remake de FF6 est toujours autant impossible, puisque ça prendrait non pas 3 jeux comme FF7, mais au moins 6 jeux pour refaire FF6.
2: Toujours plus.
1: Donc, non, j'exagère. 4 ou 5 jeux. En vérité, il a dit 4 ou 5 jeux. C'était pour faire FF6, 6 jeux.
2: Non, mais lui aussi, toujours plus.
1: Mais oui, toujours plus. On est dans la démesure. Sachant que Square Enix a quand même sorti pas mal de jeux en HD 2D. Est-ce que ça pourrait pas tout simplement être un remake HD 2D? Ça ferait un jeu, du coup. Mais...
2: Non, mais c'est une manière bizarre de dire non.
1: Oui, très clairement.
2: C'est bon, l'achat...
1: Oui, c'est ça. Après, tout le monde lui pose la question à chaque fois, j'ai l'impression. Donc, bon, il se fait harceler avec ça. Et
0: il
1: dernière
0: a
1: news
0: avec
1: qui va être...
0: HD 2D, hein. Franchement, moi... Je...
1: Ouais, bah, il y a eu des belles... Y a eu
0: ah non,
1: des
0: mais
1: belles, des belles
0: ici, vous
1: même,
0: le savez, j'ai défendu Octopath Traveler quand vous le critiquiez à une époque. Mais il y a un moment, ça commence à faire beaucoup.
1: Oui, non, mais ça, c'est sûr. Maintenant, moi, je trouve que sur un jeu comme FF6, ça aurait du sens, tu vois, de faire de la HD2D, comme c'était le cas sur les Dragon Quest 1, 2 et 3.
0: Ça aurait
1: Maintenant,
0: du sens,
1: bon...
0: mais il fallait que je râle, parce que vraiment, j'ai une overdose.
1: Oui, bah, c'est sûr qu'entre les nouveaux jeux, là, il y a encore eu un nouveau jeu, du coup, du studio de Octopath, Adventure of Elliot, qui était pour le coup plus un Zelda-like action RPG, mais qui est aussi en HD2D, donc c'est vrai que ça fait beaucoup avec les live-live... les Dragon Quest, etc. Il y en a eu un paquet.
2: Alors, il me semble que c'est le même label, mais je crois pas que c'est le même studio. Enfin, c'est le même studio créatif, mais c'est pas le même studio qui fait le jeu.
1: Qui fait le jeu? Quel jeu?
2: Bah, les fameux jeux de la team, je sais plus comment ça s'appelle, là. Genre Bravely Default et tout machin. C'est pas toujours les mêmes studios qui font les jeux.
1: Ah oui, d'accord. C'est juste un label, du coup.
2: Et c'est un studio créatif, je crois, et c'est un autre studio souvent qui fait les jeux. J'ai plus le truc en tête, mais bref. En tout cas, c'est pas forcément les gens qu'on fait Octopath Traveler.
1: C'est pas la Team Asano, le nom du truc?
2: Alors, c'est ça, mais Team Asano, c'est ils bossent souvent avec un studio pour faire les jeux.
1: Okay.
2: Et c'est pas toujours le même studio qui réalise le jeu, c'est juste...
1: Ouais, je vois ce que tu veux dire. Ouais. Il y a une équipe créative et après il y a une équipe d'exécutants, entre guillemets, quoi.
2: Ouais, en fait, le seul truc, c'est que par exemple, ce qu'on fait Elliot machin, je crois que c'est pas les mêmes qu'on fait. Mais je vérifie ça. J'arrive.
1: Ok. Bon, en tout cas, ils ont au moins un chef-d'œuvre à leur actif dans la HD 2D, c'est Triangle Strategy, évidemment, qui restera le meilleur HD 2D de loin. Et ça reste un excellent jeu. Que Mikael et moi, nous vous conseillons encore aujourd'hui, évidemment. Et enfin, dernière news très rapide, c'est juste la date de sortie de God of War Lofi, donc le spin-off slash épisode principal, on ne sait pas vraiment, de God of War avec l'épouse de Kratos, qui est donc Faye. Ça sortira le 16 février 2027, et Cory Barlog assure que ce n'est pas un spin-off. Lui, il a dit non. C'est un chapitre central connecté à la licence. Et ils ont aussi confirmé, évidemment, qu'il y avait un épisode principal avec Kratos, évidemment, qui était en développement déjà chez Santa Monica. Voilà pour les news. Est-ce que vous voulez ajouter quelque chose sur tout ça, sur God of War ou sur la HD2D?
2: Rapidement sur la HD2D du coup, comment ça s'appelle, donc c'est bien ça, c'est à chaque fois en fait toutes les licences, ça c'est pas le même studio.
1: D'accord.
2: Genre, par exemple Triangle Strategy, c'est Art Dink, voilà, je ne
1: okay,
2: connaissais pas
1: okay.
2: Mais
1: non.
2: les Octopath Traveler par exemple, c'est Acquire qui faisait le jeu de ninja là, je sais plus comment ça s'appelle, voilà. Et okay. Adventure of Elliot, c'est un nouveau studio par exemple qui s'appelle Clay Techworks, voilà.
1: Ok, mais c'est toujours chapeauté par le même studio chez Square Enix, quoi.
2: C'est ça l'idée.
1: Ok. Bah, c'est
2: que je
1: intéressant.
2: Disais label. Mais voilà.
1: Ouais, je vois ce que tu dis. Intéressant de voir ça. Mais en vrai, c'est un peu ça sur pas mal de licences maintenant. Même chez Nintendo, il y a ça. Ils externalisent beaucoup de choses. Donc voilà. Très bien, bah, on a fini du coup pour les news. On va pouvoir passer à notre petit entracte ludique où j'ai repris le jeu de Mikael. Et ce sera évidemment juste après quelque chose que vous appréciez tant, le jiggle. L'entracte ludique, j'ai repris le petit jeu de Mikael qui est donc le jeu du sens critique remanié ou version 2.0 ou une variante comme les variantes du Covid. C'est l'idée à chaque fois de découvrir la note, de trouver la note qu'a mis l'autre à un jeu. Donc en l'occurrence, bah, par exemple, pour Mikael, je vais lui demander quelle note a pu mettre Monique, par exemple, combien a mis Monique sur sens critique à un jeu que vous avez fait tous les deux, évidemment, j'imagine en tout cas, MGS2. Et c'est ça le jeu. Et à chaque fois, on compte les points. Voilà.
0: Alors, MGS2. Je pense que Monique... Putain, on en a parlé, mais je m'en rappelle plus. Mais je le vois mal faire partie des détracteurs d'MGS2. J'hésite entre 8 et 9. Allez, 8.
1: Eh bien, c'était 10 sur 10. C'est son MGS favori, je crois.
2: Ouais, l'un de mes jeux préférés ever.
0: Ah voilà, carrément. J'aurais dû même pencher vers le 9, mais 10, j'aurais jamais deviné.
1: Bah ouais, en fait, c'est ça qu'on n'imagine pas Monique mettre 10.
0: Ouais,
1: c'est...
0: je suis d'accord.
2: Bah, j'en ai pas mis beaucoup des 10.
1: Ouais, il y en a pas beaucoup, ouais, effectivement. Donc j'ai commencé avec un difficile pour Mikael, c'était un peu salaud. Pour toi, Monique, combien Mikael a-t-il mis à Portal ? Mais pas le 2, le premier.
2: Je pense que c'est un 7.
1: Tu valides ?
2: Ouais.
1: Eh bien, c'était 6 sur 10. C'était à un point d'écart.
0: Dans la sauce avec Gamekult.
2: Bah alors, ouais. En fait, c'est que je me disais, c'est 6 ou 8. Je me suis dit, allez, hop, 7.
1: Oui, t'as préféré trancher et couper en deux, ouais.
2: Ah, c'est ça, parce que
1: faire une moyenne.
2: Parce que comment ça peut être, genre, mettre moins de 6, c'est vraiment être dans l'abus. Mettre plus de 8, c'est vraiment que t'as été matrixé par le truc. Et mais tu vois, 6, 7, 8, ça me paraît être une note correcte pour le premier Portal, quoi.
1: Oui, moi je pense que je sais pas si je l'ai noté sur Sens Critique, mais je pense que j'aurais mis 6 ou 7, sachant que le 2 est tellement au-dessus.
2: Bah, je trouve aussi. Mais...
1: Voilà, mais il y a des gens qui préfèrent le premier. Alors, ça, j'ai mon pote Rodolphe qui préfère le premier, par exemple. Je connaissais personne avant lui qui préfère le premier, mais apparemment c'est un vrai truc.
2: Non, non, il y a pas mal de monde, notamment sur le côté très épuré du truc.
1: Oui, même le côté histoire, apparemment, plus sur le 1, a priori, pour certaines personnes. Il y a un côté plus épuré, moins riche aussi, du coup.
2: En tant que skipper de dialogue, tu te doutes bien que le scénar de Portal, bref.
1: Pourtant, il est vraiment cool. Hein. Enfin, les dialogues tout sont. Ouais, même dans le 1, ils étaient sympas. Hein.
2: Parce que dans le 2, le jeu, il piaille pendant que t'es en train de jouer. Donc, toi, t'es vraiment
1: t'es obligé. Tu peux pas skipper, ouais.
0: Disons que le 2 est un vrai jeu, là où le 1 est un projet.
1: T'as concept, quoi.
0: Mais ce qui a un côté kiffant aussi. Mais bon, moi, étant...
1: Bah, c'est un peu exagéré de dire que c'est juste un concept, quoi. Mais,
0: oui,
1: mais c'est vis-à-vis du 2.
0: N'étant pas un grand amateur d'énigmes, forcément, je suis plus client du 2 qui a un peu plus de gras, quoi.
1: Ouais, complètement. Et moi, je suis pas forcément un hyper gros fan de jeux d'énigmes non plus. Mais c'est vrai que Portal, c'est tellement génial que même pour des gens comme nous, je pense que ça marche bien. Donc pour l'instant, on est toujours à 0-0. Mikael, je vais te demander quelle est la note qu'a mis Monique au plus grand jeu vidéo de tous les temps, évidemment, à savoir Nier Automata.
0: Ah, c'est pas un fou du bus qui a mis 10, hein. Il se respecte un peu. Je vais dire 8.
1: Eh bien, c'était 8. Bravo, Mikael. Exactement.
2: Monique, la juste note.
1: Ce qui me convient, même si évidemment c'est en dessous de la vérité, mais ça me convient dans le sens où je peux accepter jusqu'à. Mais Mikael, il a mis moins, je crois. Donc,
0: après,
1: je ne mentionnerai même pas sa note.
0: Moi, j'ai jamais caché que j'ai jamais réussi à avoir la patience de recommencer le jeu, et je sais que je suis passé à côté du jeu à cause de ça. Donc, bon.
1: Ah oui, bah oui, c'est clair. Mais en tout cas, tu as gagné un point. Et bravo pour ça, Mikael, ça fait donc 1-0. Ce sera maintenant au tour de Monique qui va deviner la note de Mikael sur un certain Batman Arkham Asylum.
2: Ah bah putain.
0: Bonne chance.
1: Elle est hard.
0: Je rigole pas parce qu'elle est improbable, mais juste parce que j'en ai aucun souvenir et je pense que je pourrais très bien justifier une très mauvaise comme une très bonne note.
2: Oh non, mais si, je pense que t'as mis une bonne note comme tout le monde. Donc toi, je pense que c'est. Allez, 8.
1: Eh bien, tu t'es trompé. C'était 5 sur 10. Et on découvre donc dans cette émission. La side sombre, bresson de Mikael, la side qui met des mauvaises notes au jeu.
2: Alors, non, attends, Mikael... Arkham Asylum, c'est le premier ?
1: Oui, c'est le premier, ouais.
0: Non, mais je peux le défendre de manière tout à fait logique.
2: Alors, c'est vraiment que tu détestes Batman, quoi.
0: Alors, déjà, le Batman bodybuildé qui se contrôle comme un smirmorque, ça n'a jamais été mon kiff en termes de design, mais franchement, ça, j'étais prêt à l'accepter. Objectivement, j'ai rien à reprocher au jeu. C'est juste que j'ai essayé de le faire 3 fois, j'ai jamais vraiment réussi à rentrer dans le délire. C'est juste ça,
1: ah oui,
0: en fait.
1: Oui, d'accord, c'est
0: pas
1: très
0: une note
1: subjectif,
0: en...
1: quoi.
0: Ouais, c'est pas une note en mode c'est un mauvais jeu. C'est un peu comme quand, si j'arrête les vannes, quand je parle de Smash Bros. Honnêtement, je vois plein de qualités dans Smash Bros, mais j'ai jamais réussi à rentrer dans le jeu. Donc là, c'est vraiment le 5 en mode c'est pas pour moi, quoi.
1: Oui, bah après, on a tous des jeux comme ça qui
2: j'hésitais
1: sont sucrés.
2: J'hésitais entre 8 et 9 parce que c'est quand même le meilleur Assassin's Creed, donc bon.
0: Oh, c'est bah, pas le premier différent. Pour le coup.
2: Mais franchement, même le premier, il était vraiment bien.
1: Bah, non,
2: mais surtout au moment où il est sorti. Hein.
0: Non, mais il est en mode semi-open world, il y a oui. Des énigmes, c'est quand même très différent d'un Assassin's Creed. Moi,
2: c'est
0: je joue à un Assassin's Creed parce que je suis un touriste.
2: Le système de combat, il se ressemble.
0: Wow, oui, non, mais moi, je joue à un Assassin's Creed pour être un touriste, pas pour la beauté du système de combat. Fin...
2: Mais non, mais pour l'ambiance, je sais pas, t'es avec Batman.
1: Bah, ouais, mais l'ambiance,
0: regarde,
1: elle est quand même assez sombre. Hein.
0: Bah,
1: tu
0: voilà,
1: peux comprendre que quelqu'un adhère pas au délire.
0: Moi, j'aime Ratchet & Clank. Tu te doutes que l'ambiance de Batman dans un asile de fous, ouais, j'étais pas hyper...
1: bah oui.
2: Ouais, mais ça...
0: Moi, je suis bébé Kadom. Hein.
1: Assassin's Creed, ça fait... c'est le soleil, quoi.
2: Non,
1: ça
2: mais
1: fait voyager.
2: C'est un asile de fous rigolo.
1: Oui, non, mais d'accord.
0: Ouais,
1: mais
0: il
1: bon,
0: y a un petit côté pas dérangeant, c'est pas un jeu
1: mais
0: qui
1: fait
0: peur.
1: Mais la DA est sombre,
2: voilà. En vrai, il y a un petit côté un peu horrifique, c'est vrai, dans le premier.
1: Oui, dans
2: en
1: le
2: vrai,
1: premier particulièrement, y a... c'est dans le premier qu'il y a l'épouvantail et tout.
2: Dans le premier, c'est sûr, et je crois qu'il est aussi dans le deuxième.
1: Ouais, il me semble qu'il était possiblement
2: dans le
1: deuxième.
2: En fait, il
1: est dans
2: tous, il est aussi dans le dernier, j'ai en réfléchir là.
0: Quel
1: oui,
0: jeu de merde.
1: Oui, il y a moyen, ouais. T'as raison. Mais pour le coup, il y a des séquences un peu... Bon, je dirais pas que c'est terrifiant, mais il y a des séquences un peu... Un peu
2: d'horreur.
1: Malaisant.
2: Non mais d'horreur.
1: Ouais, vraiment d'horreur.
2: Voilà,
1: ouais.
2: C'est un peu...
1: Dans le délire, en tout cas. Bon, en tout cas, ça fait toujours un point pour Mikael. Et donc, maintenant, ça va être à ton tour de deviner quelle est la note de Monique à un certain Persona 5. Persona 5 original. Pas,
0: alors,
1: pas le Royal.
0: Déjà, l'original est moins bien noté que le Royal. Et je sais que, contrairement à moi, vous êtes plus critique de Persona 5. Allez, je vais tenter un coup de poker. 6.
1: Et oui, c'est exactement ça. Bravo. Parce que t'aurais pu justement te laisser embarquer dans cette side de il est un peu critique, donc descendre un peu trop la note. Mais ça reste un bon jeu, donc c'est
2: non,
1: quand même un 6 sur 10.
2: 6, c'est un peu critique.
1: Oui, voilà.
0: Oui, bah
1: c'est
0: oui,
1: pas...
0: oui. En vrai, ça correspond aux échanges qu'on a eus ensemble, donc.
1: Ouais,
0: cohérent.
1: C'est ça. Bah bravo, bravo Mikael.
2: Au début, j'avais mis 9 pour le coup, parce que j'avais noté un peu vite.
1: Ouais, c'est avec le temps que
0: t'as
1: bah,
0: fait
1: parfois,
0: une old news.
1: Il faut laisser décanter.
0: C'est, on dit ça dans le milieu.
2: Ouais, mais ça arrive.
1: On se trompe parfois. Je vais jeter la pierre. Moi qui change la note des jeux littéralement tous les deux jours. Monique, d'ailleurs, en parlant de ça, est-ce que tu pourrais deviner la note de Mikael à un certain Uncharted 2?
2: Bon, je pense 9.
1: Validé?
2: Bah oui.
1: Eh bien non, c'était
2: c'est
1: 8.
2: Ah,
1: ouais. Ouais, Mikael ne note pas si bien que ça toujours les jeux. Hein. Parfois, il est assez...
2: Bah, je suis jamais
1: dire,
2: loin non plus.
1: Non, t'es
2: à part
1: pas très loin.
2: Batman.
1: Oui, non, pour Batman,
0: ah,
1: c'est vrai
0: Batman,
1: que c'était difficile
0: ouais,
1: à deviner.
0: Bon.
1: Mais en tout cas, non, pour le coup, c'était 8. Et je crois que t'as pas mis 9 à aucun Uncharted, Mikael.
0: Alors, je t'avoue, j'en ai aucun souvenir, mais en soi, autant des fois je suis scandalisé en redécouvrant mes notes, autant là, ça me choque pas, parce que tu vois, Uncharted 2, j'ai vraiment bien apprécié, mais ne serait-ce que par la formule du jeu, par ses ambitions de départ, c'est pas un jeu qui pourra autant me marquer que certains autres. Genre
1: Oui, je vois ce que tu veux
0: Skyrim, c'est le
1: dire.
0: jeu d'une vie pour certaines personnes. Je pense qu'Uncharted, ça peut être un jeu absolument extraordinaire qui te fait réfléchir sur le jeu vidéo, qui te fait kiffer plein de trucs, mais je sais pas, c'est vraiment le jeu d'une vie d'une personne, tu vois.
1: Bah, c'est vrai que t'as pas forcément autant déjà de temps que tu vas investir, et ça, c'est un truc, on en avait parlé, hein, mais dans l'affect que les gens mettent dans les jeux, il y a aussi un rapport durée investie dans le jeu, affect que tu développes autour.
2: Après, je
1: Et...
2: pense qu'il y a un truc, les gens qui l'ont fait jeune, à mon avis, ça a dû aussi les matrixer, hein, Uncharted
1: Ah
2: 2. Hein.
1: oui, non, mais j'en
0: Oui,
1: doute
0: c'est
1: pas.
0: vrai.
2: Ceux qui l'ont fait à 12 ans, à mon avis, ils t'en parlent encore aujourd'hui comme le jeu de leur vie. Hein.
1: Bah oui, enfin, en tout cas, ça les a probablement beaucoup marqués. Mais je pense pas que ce soit le jeu de leur vie non plus. Enfin, à moins que ce soit vraiment des gens qui n'ont pas joué à grand-chose. Je pense que souvent, les jeux d'une vie, c'est quand même des jeux sur lesquels tu as investi plus que 10-15 heures, quoi.
2: C'est souvent les jeux que tu fais à 12 ans.
1: Oui, aussi, c'est vrai. Mais après, tu me diras, il y a des jeux, moi, genre Wind Waker, il est pas si long que ça. Je l'ai refait combien de fois? Enfin,
2: Ouais,
1: ça
2: mais
1: peut. Voilà,
2: regarde,
1: hein.
2: tu vois, l'un de tes jeux préférés, c'est quand même Assassin's Creed 2. Toi, tu l'as fait, t'avais à peu près 12 ans.
1: Ouais, dans ces eaux-là, ouais,
2: T'as
1: c'est vrai.
2: Voilà.
1: Le matrixage
0: Ouais, mais
1: de l'enfance est très
0: t'as quand
1: fort.
0: même du lore, etc. sur Assassin's Creed, t'as quand même du gras auquel te raccrocher, quoi.
1: Oui, puis tu peux te passionner un peu pour
2: Voilà.
1: l'univers, bah si quand même,
2: Oui, non,
1: pour
2: mais.
1: l'époque, etc.
2: Ouais, mais Uncharted aussi, tu sais, ça peut. Comment dire?
0: Non,
2: Ça,
0: mais
2: comment dire?
0: personne a fait des théories pendant des centaines d'heures sur, oh mon Dieu, le scénario
2: C'est vrai.
0: d'Uncharted.
2: Non, c'est vrai. Néanmoins, ça fait quand même beaucoup. Comment dire? Surtout, je pense, chez des jeunes, ça peut vraiment. Putain, c'est quoi le mot? Comment dire? Mobiliser leur imaginaire, c'est pas ça le bon mot. Mais comment dire?
1: Développer leur imaginaire
2: Non, du tout. Mais enfin, si, c'est ça dans l'idée que je voulais dire. Mais comment dire, ça fait un peu rêver, quoi.
1: Oui, je vois ce que tu veux dire.
2: C'est tout.
1: Solliciter peut-être, je sais pas.
2: Non, non, non.
0: Bon, Indiana
2: Si je
0: Jones,
2: retrouve.
0: quoi. Tu vois,
2: Mais
0: tu voyages.
2: c'est exactement ça, tu vois. Indiana Jones, soit c'est un film qui dure 2 heures, ça a matrixé plein de diamants, tu vois.
1: Ah oui, bah c'est un peu de toute façon, c'est l'Indiana Jones du jeu vidéo, donc oui, j'entends très bien l'argument. En plus, il
2: Stimulé.
1: y a de la magie, il y a des trucs un peu secrets,
2: Ouais,
1: etc.
2: mais pareil, dans
1: Des
2: Uncharted,
1: mystères.
2: le mot que je cherchais, c'est stimulé.
1: Oui, c'est mystérieux, il y a des éléments un
2: Ce
1: peu
2: que je veux dire, c'est que tu vois,
1: surnaturels.
2: même avec pas beaucoup de lore, tu vois, ça stimule l'imagination et tout, et ça, quand t'es
1: Ouais,
2: gamin,
1: ouais, ouais.
2: c'est ultra précieux, je pense.
1: Ouais, je suis d'accord, je suis d'accord.
0: Bon, en
1: Bon,
0: tout
1: en
0: cas,
1: tout cas,
0: solide 8. Je reste
1: c'était un 8
0: cohérent, là.
1: sur 10. À toi maintenant, mon cher Mikael. Combien Monique a mis à Red Dead Redemption, le premier?
0: Oh, quelle horreur. La note de Monique sur Red Dead, waouh.
1: Ouais, difficile, hein.
2: Même moi, je sais plus.
1: Ouais, bah écoute, tu vas l'apprendre.
0: Bah, tu vois,
1: Je vais te le dire.
0: j'aurais même misé sur. Ah, c'est une question de piège, il l'a pas noté. Mais du coup, je te vois pas faire ça.
1: Non,
0: Bon,
1: je suis
0: allez,
1: pas si bâtard.
0: 7.
1: Eh bien, c'est ça, exactement.
0: Ok.
1: Mikael, qui est très fort sur ces trois derniers jeux-là, parce que ça fait donc
2: Ah
1: 3
2: ouais, il
1: points.
2: me connaît bien, hein. 3-0.
1: Bah, écoute, faut croire, hein. C'était ça, effectivement, 7 sur 10. Et ça me paraît être une bonne note pour Monique. Je pense que si j'avais pas vu la note, j'aurais dit ça aussi.
2: Bah, le
1: Parce
2: truc, c'est que
1: que.
2: je mets 7 tout le temps, mais t'as été assez malin pour pas prendre que des jeux auxquels je mets 7.
1: Ah oui, bah
2: Ah
1: non. Bah là, pour le coup, c'est le premier set. Donc,
2: ouais, non, mais bien vu.
1: c'était pas si facile que ça. Et Mikael a quand même été fort. Donc, pour l'instant, 3 points. Monique, est-ce que tu vas réussir à deviner? Bon, j'avoue qu'elles sont un peu dures, celles que je t'ai choisies, mais la note de Mikael à Watch Dogs.
0: Ah, ça, je me rappelle.
2: Je pense c'est 6.
1: Ah là là
2: Alors
1: là
2: c'est
1: là.
2: 5.
1: Non, c'est 7.
2: 7. Mais le jeu, il
1: Sévère.
2: ramait du
1: Mais
2: cul.
1: oui, mais moi, je
2: Parce
1: ne
2: que
1: comprends toujours pas.
2: je sais qu'il aimait bien. Non, je me souviens qu'il aimait bien Watch Dog.
1: Oui,
2: Qu'il disait
1: je
2: que
1: sais
2: c'était
1: qu'il
2: pas si
1: aime.
2: pire. Qu'il a même
1: Oui,
2: fait le
1: oui.
2: 2 et le 3. Me
1: Oui,
2: semble.
1: c'est vrai.
2: Mais je pensais
0: Alors,
2: qu'il avait quand même sanctionné la technique.
0: je vais
1: ouais, bah
0: aller
2: écoute.
0: encore plus loin. Figurez-vous que je me suis planté, je pensais que j'avais mis 8. Mais
1: Oh,
0: le
1: c'est
0: 7.
1: fort, 8, faut pas
0: Non,
1: exagérer,
0: mais
1: c'est
0: on
1: du
0: est d'accord.
1: forçage.
0: Je me disais que j'avais surnoté. Mais non, 7, je ne l'ai pas surnoté, autant pour moi.
1: Ouais, c'est quand même un peu surnoté, je
0: Et
1: pense.
0: j'avoue, je me rappelle plus du fait qu'il ramait. C'est bien possible.
1: Oui, il ramait aussi bien sur PC que sur console, hein, d'ailleurs.
0: Ce que j'avais fait sur un super PC hein, à l'époque.
1: Ah oui, peut-être que ça
2: Tu l'avais
1: t'a.
2: peut-être fait un peu en décalé parce que je crois que c'était le jeu qui avait du mal de type même sur un super PC, t'es cuit.
0: Ah non,
1: Ah
0: je l'avais
1: oui,
0: fait à la
1: peut-être qu'il y a eu des
0: sortie.
1: patchs.
0: Parce que je me
2: Ah ouais?
0: rappelle, j'avais voulu sortir la vidéo test assez rapidement à l'époque où je faisais des vidéos YouTube sur le jeu vidéo.
1: Ouais, ça me dit quelque chose en vrai.
0: Ou peut-être
2: Est-ce
0: pas le
2: que.
0: test, mais une première vidéo, un truc comme
2: Il me
0: ça.
2: semblait, moi, que c'était un jeu qui avait eu un peu le même truc que Assassin's Creed Paris.
0: Ah oui,
1: Ah ouais, non, pas
0: Unity,
1: à ce point-là quand
0: mais
1: même, hein.
2: Ouais.
0: bah, en fait, il était très gourmand,
2: Ouais, c'était
0: etc.
2: ça.
0: Mais je crois qu'il avait quand même un super rendu, même quand il n'était pas tout au max.
1: Ouais, puis il était pas autant buggé. Enfin, il y avait des bugs, évidemment, mais c'était pas au point de Assassin's Creed
2: Je
1: Unity,
2: parlais
1: quoi.
2: vraiment, je parlais de l'optimisation, vraiment.
1: Ouais.
2: Et justement, tu sais, il y avait ces histoires de downgrade et tout machin. Et justement, sur PC, t'avais quelque chose qui se rapprochait de ce qu'ils avaient montré. C'était les
1: Mais
2: versions
1: oui.
2: console qui étaient, enfin, à qui manquaient des effets graphiques, si je me souviens
1: Oui,
2: bien
1: ça
2: de
1: c'est clair
2: l'histoire.
1: qu'il y avait une polémique sur le downgrade. Ouais. Mais en tout cas, sur PC, moi je l'avais fait à l'époque sur PC. Je crois que c'était Day One aussi, je suis quasiment sûr. Et j'ai pas souvenir d'un jeu qui était horriblement mal optimisé. Mais j'avais peut-être un nouveau PC à l'époque, je me souviens plus trop quoi.
2: Bah, le truc, c'est qu'il me semblait que c'était à la sortie et que c'était de type ouais, comme Assassin's Creed, où c'était même avec un bon PC, t'es cuit.
1: Ouais, c'est
2: C'était
1: possible,
2: pas
1: hein.
2: au tiers Batman Arkham Knight, je crois, où lui ça
1: Oui,
2: marchait pas, il
1: oui.
2: remboursait, il te filait tous les jeux Batman.
1: Là, c'était vraiment un niveau, mais ça, le jeu fonctionnait pas tout simplement, quoi. C'était pas juste des bugs ou de la petite manque
2: Bah,
1: d'optimisation.
2: disons, t'avais une carte graphique très chère, t'avais un rendu horrible. Et enfin oui, c'était un scandale quoi.
1: Bah oui, comme tu dis, ils ont même dû rembourser. Et je me souviens de cette histoire. Et d'ailleurs, il est jamais ressorti ou très longtemps après, hein.
2: Il est venu sur Switch.
1: Il est sorti sur Switch, du coup?
2: En tout cas, les autres, c'est sûr, il me semble même celui-là aussi.
1: Ah ouais, ok. Bon, en tout cas, Mikawel, c'est à ton tour. Et est-ce que tu pourrais deviner? On va en faire encore, allez, encore un ou deux chacun. La note de Monique à GTA San Andreas, auquel tu as mis 10 sur 10, toi, Mikawel.
0: Eh ouais, je l'ai fait à quel âge? La théorie des 12 ans, tout ça.
1: Ouais, il y a moyen que ce soit ça. Hein.
0: Peggy 18. Monique, GTA San Andreas. Ah, je suis tenté de dire 7 aussi, mais je vais dire 8. Allez, soyons fous.
1: Eh bien, je pense que tu t'es laissé aveugler par ton propre amour du jeu, puisque visiblement Monique n'aime pas GTA. Il a mis 5 sur 10,
0: Oh, bah genre,
1: alors
0: je
1: que c'est
0: suis
1: clairement le meilleur
0: aveuglé.
1: GTA.
0: 5 sur 10,
1: 5 sur
0: Monique.
1: 10, j'étais
0: Monique à la
1: choc-barre aussi.
2: défense. J'avais pas joué très longtemps au jeu, j'avais trouvé ça chiant.
1: Ouais, bah voilà.
0: On dirait ma critique du
1: J'étais choc-barre.
0: Batman.
1: Ouais, c'est du niveau Batman, ouais. On est très étonnés. Bah donc du coup, Monique,
2: Pour
1: c'est à
2: être
1: ton
2: honnête, je me
1: tour.
2: souviens même pas l'avoir noté.
1: Ouais, bah j'étais même étonné de te voir noter un GTA et j'étais encore plus étonné de la note. Mais bon, tout s'explique. Il y a toujours une. Tu te souviens peut-être pas de l'état mental dans lequel tu étais, mais il y a un
2: Si, si,
1: moment
2: si, c'était
1: donné.
2: en mode oui, bon, voilà.
1: Ok. Donc Monique, combien Mikawel a mis à World of Warcraft?
2: Je pense au moins 8. Attends. Allez, je pense 8.
1: Tu valides?
2: Ouais.
1: Eh bien, c'était 10 sur 10.
2: Ouais, toujours plus, lui aussi.
1: Mikawel, peux-tu nous expliquer ça?
0: Alors, je pense que ça répond à ta fameuse théorie, quand tu passes beaucoup d'heures, t'as un
1: Ouais,
0: affect
1: alors
0: sur le jeu.
1: ça vérifie, ouais.
0: Mais en vrai, j'irai, si j'y pense après l'enregistrement du podcast, downgrader ça à 8 ou 9. Hein.
1: Oui, non, mais je pense qu'au moment où tu l'as noté, tu étais encore dans la phase,
0: Bah non, en
1: on pourrait
0: plus.
1: dire,
2: Non,
1: d'euphorie.
2: au contraire, il était dans la nostalgie du
0: Bah
2: truc.
0: oui, parce
1: Ah
0: que
1: ouais.
0: wow, j'y ai pu jouer depuis bien
2: Mais
0: longtemps avant que
2: c'est
0: j'aie
2: pour ça
0: conscience
2: que
0: critique.
2: le moment où il l'a noté, c'était le moment où il se disait, oh là là, tous ces bons souvenirs que je ne pourrais plus revivre parce que je suis dans l'enfer capitaliste et je dois travailler. Je n'ai plus ces longs étés d'écolier à glander sur mon PC et à jouer à WoW avec mes amis.
0: Ben
1: Ouais, c'est vrai.
0: je pense que c'est ce que j'écrirais en critique pour faire mon edit en mettant le 8. Bon, je vais avoir la flemme, mais ce serait très drôle et très pertinent.
1: Ce serait tout à fait ça, hein, pour le coup. Bon, allez, on s'en fait un petit dernier pour la route, même si Mikael a gagné cette partie. Mikael, combien Monique a mis à... allez, Borderlands 2.
0: En fait, ce qui est marrant, c'est que tu me donnes des jeux où je me dis, putain, mais Monique, il a fait ce jeu.
1: Mais moi aussi,
0: Borderlands 2.
1: ça m'a étonné.
0: Borderlands 2. Alors, sur le papier, c'est vraiment le genre de jeu où, en théorie, Monique peut détester, mais je vais quand même tenter un petit 7.
1: Eh bien, tu aurais dû partir sur ta première intuition. Enfin, détester, c'est peut-être un grand mot, mais c'était 5 sur 10.
0: Ah, je le voyais bien porté par l'amour du multijoueur avec ses potes et du coup le mettre un peu plus haut.
1: Ça aurait pu, mais hélas, non. Monique,
2: On
1: peut-être
2: s'était, pour
1: un
2: le coup,
1: retour?
2: on s'était engagé à le finir et on se faisait un peu chier comme des rats morts sur le jeu, notamment sur le boss de fin, notamment parce que j'avais des potes qui se mettaient, comment dire, AFK parce qu'ils roulaient des trucs au lieu de tirer sur des boss ou des trucs comme
0: Il
2: ça,
0: roulait des
1: qui avaient des sacs
0: mécaniques,
1: à
0: il
1: PV.
0: faisait les bonhommes, tu veux
2: Exactement.
0: dire.
2: Exactement. On entendait des bruits de feuilles et pas beaucoup de coups de pistolet à certains moments. Voilà.
1: Putain, l'enfer.
2: Et du coup, il y avait des boss extrêmement longs dans ce jeu quand même.
0: Ah,
1: Ah, mais
0: j'aurais
2: de
0: dû
2: fou.
0: miser sur la sous-note à cause des potes de merde. Merde.
2: Non,
1: Ah ouais,
2: non,
1: non,
2: non, non, non.
1: mais...
2: C'était le jeu qui faisait que
1: Ouais, les sacs à PV, ouais.
2: qu'on était des mauvais amis entre nous.
1: Non, mais c'est vrai que ça a été un problème du 2, notamment, c'était le côté
0: Sac
1: sac
0: de
1: à PV.
0: PV,
2: Hein.
0: oui, c'est
2: Bah.
0: clair.
2: En vrai, c'est que je pense que le jeu était peut-être équilibré pour les gens qui passaient beaucoup de temps à jouer seul. Et nous, c'est un jeu qu'on a fait qu'en multi, donc tu vois, on cherchait à faire avancer l'histoire. Peut-être. Mais sinon, il y a vraiment un
1: Je sais
2: problème de barre de
1: pas.
2: vie dans le jeu de con.
1: Hein. Ouais.
2: Ouais, mais comme c'est un jeu que beaucoup de gens aiment bien, je me dis, les gens ont pas forcément eu ce problème-là dans le jeu, quoi.
1: Ah oui, non, c'est possible, ouais. Mais ouais. Bon, du coup, 5 sur 10 à Borderlands 2 et bah, on
2: Ouais,
1: va
2: parce
1: conclure
2: qu'attendez,
1: avec...
2: j'ai des flashs là, je me souviens d'une soucoupe de merde où, mais vraiment, c'est tu vidais toutes tes munitions, tu faisais un
1: Ah oui.
2: aller-retour, le re-remplir, et en plus, c'était un truc à viser, c'était inintéressant, c'était vraiment, tu mettais ta souris en l'air et tu restais appuyé sur le clic.
1: Oui, bah après, c'est pas du grand design de boss non plus, hein.
2: Non, mais je pense c'est on est tombé dans une faille d'équilibrage typiquement, toi c'est. C'est peut-être juste le truc qui était trop level et ils partent du principe que c'est ça, les gens ils jouent peut-être un peu plus seuls et qu'il y a des
1: Ah
2: missions
1: oui,
2: peut-être
1: ils ont
2: plus
1: pas.
2: designées pour jouer seuls et du coup
1: Vous
2: quand les
1: avez
2: gens
1: pas assez
2: se.
1: levelé, quoi.
2: C'est possible parce qu'on jouait vraiment que ensemble et on faisait beaucoup avancer la quête principale et le jeu est peut-être pas équilibré pour ça.
1: Oui,
2: Voilà, je suis dans. Comment dire, dans le bon soupçon avec le jeu. J'imagine que si notre expérience a été dégradée, c'est à cause de ça. Mais.
1: Oui,
2: Ça
1: bah,
2: se
1: c'est dans
2: trouve,
1: le
2: c'est
1: bon
2: juste de la
1: soupçon.
2: merde, hein, c'est possible aussi.
1: Non, mais je pense que t'as en partie raison sur ton analyse. C'est un jeu qui implique quand même un peu de leveling, ou en tout cas de jeu un peu de idle game, quoi, de pas trop faire avancer tout le temps que la quête principale. Et bien, on va terminer avec toi, Monique, qui doit donc deviner la note de Mikael à Dead Space, le premier de la série. Un jeu que tu adores, toi, Monique.
2: Je pense qu'il a mis 7.
1: Eh oui, c'était ça, bravo. Sauver l'honneur, du coup, Monique qui trouve le
2: Parce que je
1: dernier
2: sais que
1: jeu.
2: c'est à peu près l'un de ses seuls jeux de flip qu'il aime bien.
1: Ouais,
0: Alors
1: bah ça
0: que
1: m'étonne
0: j'ai
1: d'ailleurs qu'il ait fini
0: réussi
1: ce
0: à
1: jeu
0: faire
1: parce
0: plus
1: que.
0: que j'aime bien. C'est le sujet, mais pourtant il est terrifiant, mais.
2: Mais c'est peut-être pour ça que t'aimes pas les autres jeux, c'est que. C'est Dead Space, t'as peut-être dégoûté du truc.
1: Non,
2: Ouais, ou
1: non,
2: alors
0: mais
2: c'était trop horrible.
0: en vrai, alors autant il m'a profondément traumatisé, très clairement, autant j'en garde malgré tout un bon souvenir, preuve que c'était vraiment un bon jeu parce que j'y allais la peur au ventre, mais au sens littéral. C'est même pas le jeu qui me faisait peur, c'était la peur d'avoir peur.
1: Ouais, je vois. Bon, en tout cas, merci pour cet entracte ludique. On aura bien rigolé. Et on va pouvoir passer maintenant aux chroniques de ce mois-ci. Et on va faire ça juste après une petite pause musicale qui va un peu teaser ce dont on va parler dans les chroniques. On va s'écouter le thème principal de Assassin's Creed Black Flag, qui est composé par Brian Tyler.

0: Bien, bah donc les chroniques jeux vidéo, comme d'hab, on va parler des jeux auxquels on a joué. Je vais commencer très rapidement, en littéralement une minute, par vous dire que je n'ai pas beaucoup joué aux jeux vidéo ce mois-ci, puisque j'étais en vacances et que j'ai fait que plein d'autres trucs super cool, dont me faire des balades dans des endroits incroyables et voir
1: toucher
0: des ours.
1: Toucher de l'herbe.
0: Toucher de l'herbe, exactement, et voir des baleines. Et donc, bah, j'ai surtout joué à Rhythm Paradise, parce que c'est plutôt des petites... on peut faire des petites sessions, et j'ai joué à ça pendant les trajets. Notamment, voilà, quand j'avais un petit peu de temps pour jouer. Et que, du coup, bah, voilà, c'est toujours aussi... Ma critique n'a pas beaucoup changé par rapport au mois dernier. C'est toujours aussi cool. Je ne sais pas si c'est mon épisode préféré, mais en tout cas, je trouve qu'il apporte quand même pas mal de petites nouveautés assez sympas. Et donc bah, je vous le recommande si vous l'avez pas encore pris pour découvrir la série, ça peut être cool. Et j'ai commencé avant-hier ou hier, je perds la notion du temps avec les restes de décalage horaire, mais en tout cas j'ai commencé Assassin's Creed Black Flag Resynced, bah, c'est sympa, voilà, c'est exactement ce à quoi je m'attendais, c'est très beau. C'est le dépaysement, et peut-être que ça va me faire un peu plus aimer Black Flag, que j'avais pas trouvé incroyable à l'époque. Et bah, du coup, je vais pouvoir passer la parole à Mikael, qui a un petit peu plus joué que moi, je crois. Je crois que t'as même fini le jeu.
2: Alors non, j'ai pas fini le jeu.
0: Ah, tu l'as pas fini encore?
2: Non, mais je dois avoir environ 25 heures dessus.
0: Ah oui, donc t'as bien avancé, ouais. Parce que dans mes souvenirs, c'était pas si long, hein.
2: Alors j'ai bien avancé, mais j'ai fait beaucoup de contenu annexe et ça va faire partie des critiques que j'ai. Mais déjà, je vais commencer ma critique en étant extrêmement honnête avec vous. Le Assassin's Creed Black Flag est sorti il y a relativement longtemps. Je sais que c'est un Assassin's Creed qui m'avait un petit peu déçu et que je partageais pas forcément la gigantesque hype et nostalgie à son sujet. Peut-être parce que j'avais pas 12 ans au moment de sa sortie. Ça va être un peu le fil conducteur de ce podcast.
0: Oui.
2: Mais j'ai même été rematé des vidéos de gameplay de l'époque pour être sûr de ce qui avait changé ou non dans le jeu. C'est vous situer un peu mon niveau de souvenir. Après, j'ai rattaqué ce Black Flag en version Resynced avec une approche totalement différente de celle que j'avais à l'époque. À l'époque, j'avais encore des attentes sur la licence Assassin's Creed. Je peux encore en avoir aujourd'hui, mais c'est évidemment très différent. Et à l'époque, c'était un jeu qui était une découverte totale pour moi. J'étais encore pas mal attaché à tout ce qui est scénario, lore, Assassin's Creed. Aujourd'hui, on sait que c'est mort et enterré.
0: Oui,
2: et je
0: trouve bah
2: que
0: oui, oui.
2: C'est un bon moyen d'apprécier le jeu aujourd'hui, en fait. Parce que alors, déjà, ils ont encore allégé cette partie par rapport au jeu d'origine. Mais surtout, quand je regarde un peu les faiblesses du jeu, le scénario est nul à chier. Alors, on peut dire, ah, Edward Kenway, c'est quand même un assassin intéressant parce qu'il est différent, il est plus tourné sur la thune. Ouais, bon, les personnages historiques que tu rencontres...
0: Oui, c'est même pas un assassin à la base, c'est juste un pirate, quoi.
2: Oui, c'est juste un pirate qui continue à se comporter comme un pirate et qui se retrouve un petit peu à être mêlé aux affaires assassins-templiers, mais qui finalement n'en partage pas au départ le credo de manière profonde.
0: Oui,
2: mais
0: bah oui.
2: Je trouve les personnages rencontrés assez inintéressants, je trouve l'intrigue assez inintéressante. Je trouve grosso modo que c'est un jeu qui est en dessous de ce qu'on peut voir avec un Assassin's Creed 2 où tu as une grande fresque épique, un Assassin's Creed 3 qui m'a énormément déçu, qui est un que j'aime le moins, mais où tu as quand même une histoire un peu plus intéressante avec le héros dont Connor, dont j'avais oublié le nom.
0: Oui, l'histoire était moins bien que celle du 2, mais au moins il y avait des trucs un peu émotionnels.
2: Voilà.
0: L'histoire avec le daron et tout, tu pouvais te raccrocher à ça, quoi.
2: Alors que là, tu sens que c'est pas le même niveau d'ambition, mais à la limite, je l'ai pas relancé avec des attentes là-dessus. Donc en fait, j'ai beaucoup plus apprécié Resynced, mais je suis en train de me demander si c'est pas simplement le prisme d'attente que j'ai autour du jeu. Ensuite, une fois qu'on parle
0: peut-être,
2: des changements, c'est quand même un jeu qui a fait un gros coup de polish sur toute sa partie interface, qui est drôlement agréable à utiliser, c'est agréable à naviguer dans le menu. C'est un jeu qui a évidemment fait un travail énorme sur la partie graphique. Moi, j'ai pas vu les polémiques que t'évoquais, Olbius. Et je trouve le jeu inattaquable, en fait, là-dessus. C'est aussi simple que ça. J'ai juste découvert une particularité assez marrante. Olbius, on est d'accord, quand tu joues au jeu, tu as regardé les modes de qualité. Combien en as-tu ?
0: J'ai trois modes de qualité, je crois.
2: Voilà.
0: J'ai mode équilibré, mode qualité, mode performance.
2: Eh bien, j'en parlais avec un pote qui me disait « Mais comment ça, un mode équilibré ? Moi, j'en ai pas. » Et je disais, mais mec, t'ouvres le menu au moment où tu choisis, comment tu fais pour louper le troisième, tu vois?
0: Mais c'est peut-être que t'as pas la télé compatible.
2: Eh bien, exactement. Et j'ai appris ça, en fait, qu'il y avait des modes qui n'étaient disponibles que quand t'as une télé compatible.
0: Oui,
2: Chose
0: c'est
2: que
0: ça.
2: j'ai, mais chose que mon pote n'a pas. Et j'étais pas au
0: Ah
2: courant
0: ouais.
2: de ça. Mais sinon, le jeu, j'y joue en version équilibrée, même pas en version performance, mais ça me paraît parfaitement fluide. Et c'est
0: Mais alors du
2: sublime.
0: coup, tu testeras parce que pour le coup, j'ai testé les deux et bizarrement, alors c'est peut-être un problème, c'est peut-être un problème avec ma télé ou quoi, hein, mais ou qui a un vieux modèle qui a quasiment 10 ans, mais le mode équilibré, bizarrement, il est beaucoup moins net, beaucoup plus flou que le mode performance.
2: Bah
0: Je
2: écoute,
0: comprends
2: moi
0: pas
2: ça m'a pas
0: pourquoi.
2: choqué. J'ai vraiment testé les trois, j'ai fait des tests.
0: Et
2: Et
0: le mode équilibré était plus beau, entre guillemets, que le mode performance quand même?
2: Ah oui, pour le coup, je
0: Ah ouais, ok.
2: trouve.
0: Bah écoute, c'est juste un problème de ma télé, je pense
2: Et
0: alors.
2: sur le côté flou, moi je t'avoue qu'il n'y a qu'un jeu qui m'a véritablement choqué là-dessus, mais on en avait longtemps parlé, c'est le dernier FF7.
0: Oui, bah ça m'a fait cet effet-là sur le mode équilibré, mais pas dans le mode performance,
2: Ok,
0: bizarrement.
2: bah écoute, moi ça m'a
0: Trop
2: pas du
0: bizarre,
2: tout
0: mais je pense que ça doit
2: choqué.
0: être ma télé, hein.
2: Et je trouve le jeu vraiment sublime, tout le travail qu'ils ont fait. Je vais juste aller sur des points critiques un peu anecdotiques, mais bon, j'allais dire, au bout d'un moment, tout le monde connaît Black Flag, je vais pas réinventer la roue en vous parlant du jeu. Je trouve qu'il y a un truc qui est dramatique, c'est que tous les costumes du jeu sont moches. Voilà. Quand je disais que je jouais à Assassin's Creed comme un véritable touriste, c'est le cas, et c'est pas si anecdotique que ça, parce qu'en
0: Ah oui,
2: fait...
0: c'est vrai, ça fait partie du truc. Mais ils sont tous moches, mais j'en ai débloqué que deux pour l'instant. Mais
2: Alors, c'est une question de goût et de couleur, hein, évidemment. Je doute pas qu'il y a quelqu'un qui va écouter ce podcast et qui va dire, moi j'en trouve au moins 5 absolument incroyables, mais moi ça me frustre un peu. Et quand je dis que c'est pas aussi anecdotique que ça, c'est qu'en fait, Black Flag est un jeu de complétionniste. C'est un jeu où tu vas améliorer ton navire pour aller farmer des ressources, pour aller améliorer ta flotte, où tu vas capturer du navire, où tu vas les envoyer en mission, où tu vas essayer d'explorer des petites îles, des trucs sous-marins pour récupérer des items. C'est pas la foire au loot telle que tu peux l'avoir dans les versions RPG qui s'inspiraient de The Witcher, mais il y a vraiment ce côté un peu collectionnite,
0: oui,
2: farm
0: parce
2: de
0: que précisons
2: ressources.
0: qu'il n'y a pas de dimension RPG dans celui-là.
2: Bon, ça c'est pareil. Oui, il n'y a pas de dimension RPG dans le sens où ton personnage n'a pas de level, il n'a pas de compétences particulières, mis à part deux, trois exceptions qui se débloquent dans le scénario, mais comme ça a toujours été le cas pour des jeux d'action, on n'a pas attaché ça au RPG. Mais moi, je trouve qu'il y a quand même toujours ce côté juste ce qu'il faut en RPG, dans le sens où, bah pour le coup, ton navire, c'est pur RPG en mode.
0: Oui. T'as quand même des armes que tu peux acheter qui sont meilleures
2: Voilà, et
0: que
2: en
0: les
2: fait,
0: autres.
2: t'as vraiment une progression mécanique très très marquée avec le bateau où t'as 15 trucs, peut-être pas autant, t'as 10 trucs à améliorer et t'as plein de niveaux. Mais même
0: Oui.
2: pour ton héros, tu vas avoir des armes plus ou moins efficaces, des fusils plus ou moins efficaces. Donc tu gardes une petite dimension RPG, mais oui, t'as pas de leveling.
0: Et d'ailleurs, le jeu est. Alors, c'est peut-être. Je sais pas s'ils ont déjà baissé le prix ou quoi, mais il n'est pas vendu plein tarif, il est vendu

0: quelques options de confort, type dans l'émission d'infiltration, même si ça tourne mal, on ne fait pas tout recommencer. Et c'est pas plus mal parce que les missions principales sont pas forcément très très bien écrites. Donc au final, c'est un gros gros jeu bac à sable. Et ça m'étonne pas qu'à une époque où un jeu comme Crimson Desert, qui brille pas par son scénario principal mais plus par sa richesse et son côté bac à sable, plaît autant, ça m'étonne pas qu'un Black Flag reconnaisse un tel succès. Donc franchement, de mon côté, bon petit jeu. Limite, je vais plus l'apprécier qu'à l'époque.
1: Sans avoir justement tous ces
0: Ouais,
1: attentes
0: sans avoir
1: qui
0: toutes les
1: parasitent un
0: attentes.
1: peu.
0: Et je trouve vraiment que c'est un peu le symbole de cette stratégie d'Ubisoft où je disais que c'était une victoire à peu de frais. Moi, je la vois un peu pareil en tant que joueur. C'est-à-dire que je savais très bien que j'allais pas avoir mon GOTY en lançant Black Flag. Mais franchement, il m'offre exactement ce pourquoi je suis venu. C'est une belle porte d'entrée pour le jeu, parce que mine de rien, on parle des remakes qui sont chiants parce qu'on joue toujours aux mêmes choses, mais bah, on l'a dit tout à l'heure, le jeu il a 13 ans, c'est-à-dire qu'il y a des gens aujourd'hui qui ont 15-16 ans, qui n'ont pas pu le faire à l'époque, qui peuvent le découvrir. Je pense que c'est plutôt cool pour eux. Donc non, franchement, belle petite expérience. Je recommande, je suis content de l'achat.
1: Bah ouais, bah écoute, je pense que je vais bien profiter aussi de ce côté justement, un peu exploration, développer son petit navire, aller explorer des îles, trouver des trucs. C'est exactement ce que j'avais en tête en prenant le jeu, et pour le coup, ta critique confirme exactement ce que j'avais envie, ce dont j'avais envie en fait. Donc ça me va très bien. Et merci beaucoup, Mikawel, pour ce retour. Monique, à quoi as-tu joué ce mois-ci?
2: Ouais, alors du coup, j'ai joué à un jeu d'une, j'allais dire célèbre licence, non, mais une licence de bandeurs, on va dire que les weebs de culture connaissent, ça s'appelle Cultcep. Et il y a eu du coup un nouvel épisode sorti ce mois-ci, qui s'appelle Cultcep Begins. Ça change de studio, ça change d'équipe, ça change de... Bref. Demeure le style de jeu très particulier vu que c'est en gros c'est un Monopoly avec du deck building. C'est, je pense, la manière la plus simple de définir le truc. En gros,
1: Ok.
2: comment ça se passe? À la manière d'un Monopoly, vous avez du pognon, vous tombez sur des cases de couleurs, vous pouvez non pas construire des maisons, des hôtels, mais jouer des créatures. Et comment dire, au fur et à mesure, vous allez pouvoir mettre plus d'argent sur ces créatures. Et quand vos adversaires vont tomber dessus, ils vont devoir vous donner du pognon ou confronter la créature. Et pour la confronter, ça va être en fonction des cartes qu'ils ont en main. Donc, idéalement, des cartes créatures, éventuellement des cartes objets qui vont rajouter des trucs comme ça. Enfin, rajouter de la puissance pour surprendre et tout. Et il va aussi avoir des cartes qui vont, on va dire, altérer le déroulement normal du jeu, typiquement pouvoir lancer plusieurs dés pour aller plus vite. Parce que, à la manière d'un Monopoly, l'idée, c'est quand même. Enfin, l'idéal, c'est quand même de faire un nombre de tours maximum. Et voilà. Les parties se terminent quand on a amassé suffisamment d'argent. Et voilà. Donc, c'est très sympa. Reste que j'ai pas pu le tester en multi. Même si dans sa version Switch 2, logiquement, il y a, je sais plus comment ça s'appelle cette feature, mais en gros, on peut jouer à des gens qu'on peut, on peut jouer avec des gens qui n'ont pas le jeu, normalement. Cependant, j'ai quand même des réserves sur le fait que ce soit un jeu très multi-friendly, parce que c'est quand même un peu particulier à prendre en main.
1: Oui, ça demande un petit peu d'apprentissage, genre c'est pas comme un Monopoly où tu
2: Bah,
1: connais pas les règles et
2: c'est pas.
1: instant.
2: Alors, c'est pas beaucoup plus compliqué qu'un Monopoly, très sincèrement,
1: Ok.
2: mais c'est plutôt que il y a, comment dire, le deck building, c'est quand même le truc qui fait rester dans le jeu. Et je pense que c'est pas très imaginable dans une soirée entre amis de dire, bon, bah, chacun fait son deck et après on s'affronte. Je pense que c'est pas sérieux. Donc là-dessus, je pense que c'est un peu limité. Il y a aussi l'interface qui est pas parfaite. Non pas que c'est moche et tout, je trouve, mais juste, on va dire, il y a un peu trop de clics à mon sens. Il y aurait des choses qui auraient pu être mieux faites pour que ce soit un peu plus rapide et tout. Mais après, en dehors de ça, le jeu est super beau. Il est assez original par son concept, quoi. Et voilà, c'est très très cool. Il y a un mode story pour le solo. C'est pas très intéressant. Donc voilà, c'est vraiment à réserver aux curieux, quoi. Et voilà,
1: Ok,
2: c'est bon, j'ai
1: eh
2: fini.
1: ben merci beaucoup. Oui, pardon,
0: J'avais
1: j'étais en
0: perdu
1: train de
0: pied.
1: boire une gorgée au moment où t'as fini, donc J'ai vite avalé pour pouvoir.

0: enchaîner. Merci mon cher Monique pour ce retour. Et je découvre cette série dont je connaissais que le nom et qui a l'air assez assez culte pour certaines personnes. Donc
1: ouais, pendant longtemps,
0: c'est original derniers... comme concept en tout cas.
1: C'est
0: le
1: surtout que le dernier épisode datait d'il y a 10 ans. Et aussi la série, elle était aussi notamment connue pour ses musiques parce que, alors je sais plus qui les faisait au départ, mais il y a notamment Kenji Ito qui a fait des musiques. Donc le compositeur des Romancing Saga, qui a fait des musiques notamment sur l'avant-dernier épisode du coup. Et là, par contre, c'est vrai que les musiques sont beaucoup plus discrètes. C'est un changement de registre. C'est pas tant que c'est moins bien. En tout cas, ça enregistre, c'est vrai que j'aime moins. Mais c'est vraiment, ça a pas mal changé. Pareil, la DA a pas mal changé. Alors, je préfère la nouvelle DA, mais voilà.
0: Ok. Oui, ça a l'air assez mignon, très coloré et tout.
1: C'est
0: super
1: beau,
0: agréable.
1: Super beau, super bien animé. Je disais, l'interface, elle est pas parfaite, mais elle est vraiment pas horrible. Hein.
0: Non, non, même au-delà de l'interface, l'univers, la DA, ça a l'air plutôt cool.
1: Et le petit bon plan du gaming accessible, c'est-à-dire qu'il existe en version Switch 2, Switch 1, à part la potentialité de partager le jeu sur Switch 2, ce qui n'est pas très clair, vous pouvez prendre la version Switch 1 qui est quand même 10€ moins chère.
0: Ah, et il n'y a pas de différence majeure entre les deux.
1: Bah peut-être les temps de chargement vont plus vite, mais ça va quoi. Enfin,
0: oui, ça reste très correct sur Switch, Switch 1. Quoi.
1: En portable, si, c'est peut-être un peu plus moche, c'est vrai. Mais rien de... Quoique non, parce que maintenant, il y a le mode télé, là.
0: Oui,
1: enfin,
0: bah
1: cas,
0: oui, c'est ça. Mode télé en portable, ouais.
1: Après, c'est vrai que tu perds le tactile, mais moi, je ne l'ai pas utilisé le tactile, très franchement. Ce qui est toujours sympa sur un jeu de cartes, mais bon, bref.
0: Oui. Ok, bon en tout cas, sachez qu'il y a cette option si jamais vous êtes un peu pingre.
1: C'est quand même
0: 10
1: balles
0: économ...
1: pour,
0: bah,
1: c'est
0: oui,
1: quand
0: oui.
1: même 10 balles pour potentiellement, quand même.
0: Bah oui, bien sûr, hein. Surtout que ça a l'air de pas vraiment changer non plus la donne. Quoi.
1: Bah, le seul truc, c'est éventuellement la possibilité de partager le jeu là, avec cette feature dont j'ai
0: pour
1: oublié
0: pouvoir
1: le nom.
0: Jouer en oui, le game share, le fameux game share.
1: C'est ça, et comme je sais pas exactement comment ça marche, voilà, c'est pas un truc que je mettrai en avant comme avantage commercial, quoi, voilà.
0: Ouais, bah écoute, merci pour le petit tips final, et sur ces belles paroles, on va pouvoir passer du coup à la dernière rubrique de l'émission, la rubrique hors-jeu. On va vous faire des petites recommandations culturelles, n'est-ce pas? Et on va faire ça juste après la pause musicale, on va s'écouter un morceau que tu aimes beaucoup mon cher Monique, puisqu'il est tiré de Xenoblade Chronicles 2 et qui s'appelle donc Walking With You, composé par Ace.

0: Voilà, donc on est dans la dernière rubrique, on va faire nos petites recos, et je vais commencer avec une reco bon plan pour les amateurs de documentaires animaliers, la crème de la crème, vraiment le pinacle du documentaire animalier. Évidemment, pour les gens qui connaissent, c'est Planet Earth. Planet Earth qui a eu une saison 3, en fait c'est pas vraiment des saisons, c'est globalement il y en a eu une dans les années 2000, une dans les années 2010, et il y a eu Planet Earth 3 relativement récemment. Donc moi je l'ai découverte il y a quelques jours. En fait le bon plan c'est que avec un VPN vous pouvez regarder gratuitement Planet Earth sur le BBC Player. En fait vous allez du coup sur BBC iPlayer, vous tapez juste BBC Player, ça va vous trouver ça directement si vous êtes avec un VPN en Angleterre du coup, et vous avez accès à toute la saison gratuitement, puisqu'en France elle n'est pas disponible autrement. Ou alors je crois que tu dois l'acheter sur des trucs de VOD ou quoi, mais voilà. Il n'y a pas d'offre gratuite en France, mais avec un petit VPN, ça permet du coup de découvrir cette saison 3 qui comporte 8 épisodes, d'un point de vue visuel, ça repousse encore les limites de ce qu'on peut imaginer dans ce genre de documentaire. C'est vraiment tout simplement extraordinaire. Il faut vraiment le voir pour le croire. C'est assez ouf ce qu'ils arrivent à filmer. Et en plus, on a vraiment des... Comment dire ? On a vraiment des making-of intégrés maintenant qui sont vraiment passionnants, puisqu'on voit littéralement comment ils ont fait pour tourner telle séquence dans l'épisode est matrixante. Donc voilà, Planet Earth, je vous recommande évidemment les 3 saisons. Mais là, comme il y a cette saison 3 qui est récemment dispo... avec le petit VPN qui fait plaisir. Honnêtement, si vous devez en voir qu'une, peut-être voyez la 2 ou la 3. La 1 a peut-être légèrement vieilli, même si ça reste encore aujourd'hui vraiment ouf. Voilà, donc Planet Earth, même si vous n'êtes pas fan de docu animalier, vraiment, si vous devez en regarder un, c'est vraiment Planet Earth, quoi. Avec la fameuse voix de David Attenborough, qui a un accent britannique absolument délicieux, qui a l'air très sympathique. Voilà, je recommande Planet Earth, les 3 saisons, et en particulier la 3e saison. Merci, je passe la parole du coup à Monique, qui va nous recommander un album.
1: Ah. Alors pour le coup, ouais, j'avais maté que les making-of de Planet Earth, j'avoue.
0: Que les making-of ? Mais genre du coup, tu sais même pas les... Ok. Mais c'est vrai que les making-of sont ouf, hein, je suis d'accord.
1: Je t'avoue que ça m'intéressait plus que les bestioles, désolé. Mais voilà, on va rester dans les accents English, du coup. Donc ouais, c'est un album qui s'appelle The Sweet Goodbye. Le groupe, c'est Opus Kink. C'est un groupe de post-punk avec, on va dire, des épices un peu jazzy, parfois même un peu funk, vite fait. Très, très sympa, très particulier. Je saurais vraiment pas trop, j'ai pas trop d'éléments de comparaison de à quoi ça ressemble. Voilà, mais voilà, c'est vachement bien. Voilà.
0: Et le titre, c'est The Sweet Goodbye.
1: C'est le nom de l'album, et le groupe, c'est Opus Kink. Voilà.
0: Voilà, comme un kink, c'est K-I-N-K, quoi.
1: Exactement.
0: Voilà. Merci Monique, et ça intrigue, vu que voilà, tu ne sais même pas décrire, ça donne envie d'écouter. C'est bien.
1: On est dans le spectre du post-punk.
0: Oui, non,
1: mais c'est, même pour c'est du post-punk, compris. C'est un peu particulier. Voilà.
0: Très bien, j'irai écouter, et je vais passer la parole pour conclure cette petite rubrique hors-jeu à, évidemment, mon cher Mikael, qui est allé au cinéma, je crois.
2: Ouais, moi ça va être 3 films, 10 secondes pour chacun, donc ça va être extrêmement rapide. Je crois que je vous avais parlé de la partie 1 de De Gaulle. La partie 2, on m'a vendu le fait que c'était mieux, que ça avait plus de rythme. Bon, c'est toujours autant de la merde, je suis désolé de
0: le
2: dire.
0: Ah ouais, c'est les deux parties sont nulles du coup ?
2: Alors, sache que mon avis est relativement à contre-courant, parce que je lis absolument partout que le deuxième est meilleur, mais alors de mon côté, je reste sur le constat d'un ennui profond, d'enjeux mal posés. Et c'est con parce que finalement, tu sens que Pathé a mis beaucoup de thunes, tu as des acteurs qui sont tout à fait capables dans le film. Il y a pas mal de choses qui auraient pu faire que ça marche, mais au bout d'un moment, fallait pas faire de film, les mecs. Fallait faire un film, il fallait enlever tout ce gras parce que c'est un film qui était plein de potentiel, mais tout simplement insupportable. Donc voilà, j'ai passé deux très mauvaises séances en allant voir les deux parties de De Gaulle. J'ai été voir...
0: fait avoir sur le 2, quoi.
2: On me l'a tellement vendu et je me suis dit, bah vas-y, j'ai vu le 1, quitte à faire. Moi, j'aurais un avis sur l'œuvre dans son ensemble. Je m'en serais bien passé.
0: okay.
2: J'ai été voir le Spider-Man qui est en train d'exploser absolument tous les scores au box-office. C'est hallucinant. Tout ça pour...
0: Ah, j'ai pas vu encore, ouais.
2: Bah, un Spider-Man, ma foi, divertissant, mais en fait, ça me fait beaucoup penser à ce qu'est Spider-Man, le Spider-Man 2 en termes de jeux vidéo sur la PS5. C'est que...
0: Je vois.
2: C'est cool, hein, vraiment, j'y suis allé, j'ai mis mon petit set, j'ai passé un bon moment, c'était un bon divertissement, mais c'est assez drôle de se dire que ce film a un tel succès. Même si, encore une fois, hein, il est largement au-dessus l'immense majorité des derniers films de super-héros qu'a pondu Marvel. Donc rien que pour ça, félicitations. Ça se laisse regarder et c'était pas gagné vu le niveau moyen des films de super-héros.
1: Est-ce que se laisser regarder pour un film Spider-Man de Marvel, c'est pas mal quand même.
2: C'est un bon divertissement. Voilà. Sachez que j'ai été dans une salle...
1: Ouais, mais les trois autres...
2: Moi, j'étais plutôt client, mais...
0: les trois premiers, moi, je les ai même pas vus. Hein. J'en ai vu que un, je crois.
2: Oh, j'étais dans une salle ignoble.
0: J'avoue que l'acteur, il me casse un peu les couilles. Hein.
2: Je sais plus
0: comment il s'appelle. Il joue dans l'Odyssée aussi, là. Catastrophique.
2: Ah ouais,
0: c'est le seul
2: bien.
0: Acteur que j'ai pas aimé dans le film. J'aime pas ce mec.
1: On est d'accord, c'est lui qui joue dans la Tendrake.
0: Oui, c'est lui qui joue dans la Tendrake.
1: Oui, ok.
2: Oui,
0: je sais même plus comment il s'appelle. Tom Holland, voilà.
2: Mais
0: Tom
2: je l'ai
0: Holland.
2: Dit, mais tu m'écoutes pas.
0: Ah pardon,
2: désolé,
0: Mikael, je n'ai pas entendu.
2: Et du coup, pour finir, salle où il y avait trois mecs déguisés en Spider-Man, c'était une angoisse absolument totale. Et puis j'ai vécu un truc
0: plaisir.
2: Qui, moi, me rend fou au cinéma. C'est les gens qui applaudissent à la fin des films.
0: Oui, j'ai arrivé dans ma séance de l'Odyssée, j'étais mal à l'aise.
2: Et à la limite, tu vois... Je peux comprendre sur des grands films. Alors, je trouve ça toujours un peu spécial parce que t'es pas au théâtre, quoi. T'applaudis à un écran, mais pour vivre un grand moment avec les autres spectateurs. Et L'Odyssée, j'ai énormément aimé, même si Marocco va se limiter à putain, c'est frustrant de pas avoir une vraie salle IMAX vu tout ce qu'on a entendu sur le film. Ça me l'a pas gâché, mais ça m'a bien cassé les noix. Mais alors, Spider-Man, l'applaudissement collectif dans la salle, j'étais en mode. Waouh!
0: Il y a eu un applaudissement à Spider-Man. Je pensais que tu parlais de l'Odyssée aussi.
2: Non, je parlais de ma séance de Spider-Man. Et j'ai vraiment eu l'impression d'avoir un mec qui sortait du flunch à 19h et qui disait mon Dieu, c'est le meilleur repas de ma vie. J'ai rien contre le flunch, j'ai rien contre Spider-Man. Mais quand j'ai vu les gens applaudir, j'étais en mode non, mais on est où là? On dirait moi qui t'explique que le 14e Assassin's Creed est une merveille absolue. C'est plus
0: c'est
2: crédible.
1: La vraie question, c'est est-ce que c'est pire d'applaudir un avion qui atterrit ou un film?
0: Ah putain, c'est...
1: Pour moi, l'avion, c'est pire quand même.
2: Pourquoi? Qu'est-ce que l'avion?
1: Il y a les gens, quand les avions ils atterrissent, il y a des gens qui applaudissent.
0: Il y a plein de gens qui... Et ça se fait plus trop aujourd'hui, mais ça se faisait beaucoup à une époque. Ouais.
2: Mais c'est genre ironique ou...
0: Non, premier degré, en mode bravo de qu'on soit pas mort.
2: écoute, je me dis l'avion, à la limite, tu peux avoir des gens qui ont une phobie de l'avion et qui sont contents que leur vie soit pas détruite, quoi.
1: Ouais, alors il y a peut-être des gens qui ont des phobies des lumières éteintes, et du coup, quand arrive la fin du film, ils applaudissent.
2: C'est
1: pas un argument, ça.
2: Si c'est ça, j'ai envie de dire, très bien, je respecte, mais je pense vraiment qu'ils applaudissaient le film parce qu'ils estiment que c'est une œuvre qui méritait des applaudissements. Écoute,
1: Moi, je pense que tu es dans un groupe de arachnophobes anonymes et ils se félicitaient d'avoir tenu tout le film. Et t'avais pas vu le petit post-it en rentrant dans la salle.
2: Théorie renforcée par les mecs en costume, finalement, qui étaient là pour ajouter du stress.
1: Bah oui, c'est ça.
2: Et d'ailleurs, quel Zumba d'aller voir un film en costume, costume intégral et tout. J'ose espérer qu'ils ont enlevé leur masque durant le visionnage, je me suis pas retourné pour le voir. Mais ça m'a rappelé un truc, c'est qu'on est arrivé tard, on n'avait pas des places ouf. On a voulu aller voir le film assez rapidement, parce que je vais toutes les semaines au ciné, il n'y a pas toujours des sorties qui m'attirent, là je me suis dit go. Mais alors, les très très gros blockbusters, quand il va juste après la sortie, je veux pas faire mon élitiste à la con. C'est très bien d'avoir du popcorn dans les ciné, par exemple. C'est là-dessus qu'ils font leur marge et on a beau dire ce qu'on veut. S'il n'y en avait pas, il n'y aurait probablement plus de cinéma ouvert en 2026 en France. Mais Mais j'ai vraiment eu tout le bingo des salles insupportables où tu te dis wow, au moins De Gaulle 2, le film était chiant, mais il n'y avait que des vieux réacs qui votent pour Eric Ciotti. C'était un peu plus calme et respectueux de l'œuvre. Là, à la limite, ils auraient applaudi, j'aurais dit lol aussi, mais j'aurais compris. Donc voilà, c'était ma petite reco-ciné, mais le vrai film qui mérite qu'on y aille, c'est Odyssée, mais bon, tout le monde le sait, quoi.
0: Oui, c'était pas mal, ouais. J'ai été le voir avant-hier, j'ai pas trouvé ça incroyable, je m'attendais à rien, et bon, je suis pas autant hypé que la plupart des gens, parce que visiblement, le film a l'air de beaucoup plaire, mais c'est clairement un des meilleurs films de Nolan, même si, bon, de base, je suis pas très fan de Nolan, donc ça explique peut-être mon ressenti, mais c'est très réussi aussi, ouais, l'Odyssée. Il y a pas mal de petits trucs qui m'ont saoulé. Mais globalement, ça reste un bon film.
2: Toi aussi, t'es choqué par le fait qu'il y a un acteur trans et une noire dans le film ?
0: Non, j'ai été choqué par le fait que... J'étais choqué... Non, mais figure-toi que j'en ai parlé à Carole ce matin. J'étais choqué par le fait que c'est des personnages ultra secondaires. On les voit littéralement 2 minutes dans le film. Et que, genre, ça m'énerve que ça ait été mis en avant. Parce que ça fait vraiment, genre... Non, mais t'inquiète, notre film, c'est la diversité, alors que tous les personnages principaux, c'est des blancs. Non, mais t'inquiète, c'est la diversité, on a mis un trans et une meuf noire. Enfin,
2: alors,
0: ça m'énerve.
2: Pour le coup, en tout cas, à Nolan, lui, je ferais pas.
0: Non, mais c'est pas Nolan, c'est tout l'industrie derrière. Tu vois.
2: Parce que Nolan, on sait qu'il aime bien bosser avec les mêmes acteurs, et Elliot Page, il avait déjà bossé avec, donc c'est pas étonnant de le voir reprendre.
0: Pas du tout. Mais... Ce qui est plus énervant, c'est que ça a été mis en... Alors, c'est peut-être les droits d'art qui l'ont mis en avant pour
2: ouais,
0: le coup.
2: Je
0: peut-être
2: pense
0: mauvaise langue. Mais bon.
2: Mais
0: ça
2: c'est
0: fait
2: quand même
0: un
2: assez
0: peu quota diversité, quoi.
2: Que même une fois que les gens voient la place ultra mineure, finalement, de ces deux acteurs, enfin, du moins en termes de temps d'écran, après, l'importance dans l'histoire, etc., c'est autre chose. Il y a des gens qui présentent l'Odyssée comme le symbole du wokisme. Et
0: c'est une dinguerie.
2: Enfin, genre, je veux dire, au-delà même les opinions de ces personnes que je partage pas, mais au-delà même de ça, allez, admettons, je me mets à penser comme eux. Mais il y a 1 milliard de films plus wokistes que ça. C'est pas du tout un film woke. Enfin, c'est vraiment juste... Ah putain, La plus belle femme du monde est jouée par une actrice noire et... Il y a un acteur transgenre qui apparaît pendant 20 secondes à l'écran, bon, 2 minutes.
0: Même si le perso est cool en plus.
2: Mais oui, le
0: perso
2: est cool.
0: Moi, j'ai bien aimé son personnage.
2: Mais donc, c'est hallucinant de voir que le film est lu par ce prisme de lecture par certains, quoi.
0: Ouais.
1: Petit point psychologie droitard. En fait, ils prennent un truc connu, ils disent oh là là, c'est de la propagande contre nous, tout le monde veut nous tuer. Voilà, c'est tout.
0: C'est leur niveau de victimisation, quoi.
1: Bah, en fait, c'est ça, c'est ce que les gens de droite, ils ne se pensent que comme des gros bolos.
0: Mais c'est des bolos, ouais, c'est ça, c'est vraiment des victimes, quoi.
1: Et du coup, c'est ça, tu vois, c'est le film que tout le monde va voir, c'est forcément un film qui veut éteindre la race blanche et les tuer. Voilà, c'est...
0: C'est ça.
1: C'est à partir du moment où tu comprends ça, tu comprends beaucoup mieux ce qui se passe dans leur tête.
0: Dans
1: c'est
0: leur
1: qu'à
0: esprit,
1: peu près
0: ouais.
1: Tous les trucs populaires, enfin, tous les trucs, comment dire...
0: Mainstream,
1: de masse,
0: c'est des trucs pour
1: les tuer.
0: Ouais.
1: Voilà.
0: Ouais, je vois. Bon, bah écoute, c'est tant pis pour eux. Qu'est-ce que tu vas dire? En tout cas, bon, merci pour les recos.
2: Il y avait pas eu assez
0: de
2: dans le podcast.
0: Fin de notre
2: c'est
0: émission.
2: Bien corrompu comme ça.
1: Non, mais personne n'écoute la fin des podcasts de toute façon.
0: Il y a des auditeurs et des auditrices fidèles qui sont encore avec nous. Manifestez-vous dans les commentaires d'ailleurs si vous nous écoutez.
1: Mais non, mais parce qu'en fait c'est logique, tu vois, ils se disent ah putain ça a commencé à être la fin du podcast, là je vais me salir les mains ce que je suis en train de faire à bouffer, donc je vais mettre un autre truc pour éviter que ça coupe.
0: Ok. Ou alors tu fais une liste qui enchaîne. Hein.
1: Oui, mais les trucs de podcast ils foutent des pubs à la fin.
0: C'est vrai, sauf les trucs non moi sur Pocket Cast j'ai pas de pub. Hein.
1: Ouais,
0: mais c'est bon.
1: Écoutez, si vous nous écoutez jusqu'à la fin, voilà, les gens sweatblock sur YouTube, voilà.
0: Force à vous et merci en tout cas de nous écouter et on remercie également nos patriotes qui nous soutiennent du coup sur patreon.com/nuancegaming toujours. Kim Ziegler, Tissa, Puny Snail, toujours là, et puis tous les gens qui sont sur le Patreon. Merci évidemment de soutenir ce podcast. Et sur ce, on va pouvoir se quitter. Bons amis, et on se dit du coup à la rentrée en septembre pour un nouvel épisode. On fera un bonus cette fois, promis, et je serai pas en retard autant, parce que là j'étais très en retard pour l'émission, désolé. Et voilà, merci de nous avoir écoutés en tout cas. Et on se dit à bientôt, des bisous, salut.
1: Salut. Salut la team.

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1: Bienvenue.
2: Il est 22h.
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2: Il est 23h.

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